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1: Bonjour à tous. Vous êtes nombreux attendus aujourd'hui sur les routes à l'occasion de ce nouveau week-end de départ en vacances. Une journée classée noire par bison futé dans 6 régions. Les Hauts-de-France, la Normandie, la Bretagne, les Pays de la Loire, le Centre-Val de Loire et l'Auvergne-Rhône-Alpes. Les autres régions sont en rouge. Principalement impactées, les axes desservant la côte atlantique, la côte normande, le centre de l'Hexagone et le quart sud-est. Que vous preniez la route ou non, pensez à vous hydrater, à faire des pauses. Il va encore faire très chaud ce week-end. 24 départements du quart nord ouest seront en vigilance rouge canicule dès la mi-journée, 59 autres en orange, une vague de chaleur extrême qui devrait persister au moins jusqu'à mardi sur l'ensemble du territoire. La porte-parole du gouvernement Maud Bréjon a annoncé hier le déclenchement d'un plan hors sec chaleur extrême qui n'existait pas par le passé dans les départements placés en vigilance rouge canicule, un dispositif qui vise notamment à protéger les personnes les plus vulnérables en les mettant à l'abri dans des lieux réfrigérés. De son côté, la SNCF prévoit d'assurer un service grande vitesse normal pendant ce pont du 14 juillet. 3700 TGV sont prévus sur le week-end. En revanche, un train intercité sur trois pourrait être supprimé aux heures les plus chaudes de la journée. Des cars de substitution devraient être mis en place. En raison de ce nouvel épisode de canicule, de nombreux feux d'artifice initialement prévus les 13 et 14 juillet ont été annulés à travers l'Hexagone. À Paris, l'annulation du bal des pompiers a été confirmée hier soir afin de garantir la sécurité de tous. Autre conséquence de la canicule couplée à la sécheresse, la multiplication des incendies. Plus de 8000 départs de feu ont été enregistrés en France depuis le début de l'année pour une surface brûlée supérieure à 25 000 hectares. Chez nos voisins espagnols, un feu de forêt frappe actuellement l'Andalousie. Au moins 12 personnes, probablement des touristes étrangers, sont décédées près d'Almeria alors qu'elles tentaient de fuir en voiture ou à pied. Et la France affrontera donc l'Espagne mardi soir pour une place en finale de la Coupe du Monde de football. La Roja s'est qualifiée hier soir en s'imposant 2-1 face à la Belgique. Ce soir, la Norvège affronte l'Angleterre à 23h.

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0: Demoiselle avec une des plus belles voix de la chanson française. C'était Chimène Badi à l'instant avec Entre nous. Excellent réveil avec votre radio préférée en Charente-Maritime. Bienvenue dans On aurait dû se coucher plus tôt du week-end, faut préciser. C'est Pierre, bienvenue, il est à 7h.
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0: Et on retrouve à 7h la rédaction et Émilie Bailey pour l'info nationale et internationale.
2: Bonjour à tous. Du rouge et du noir annoncés ce week-end sur les routes par Bison Futé. Les principales difficultés de circulation sont attendues dans 6 régions placées en noir. Les Hauts-de-France, la Normandie, la Bretagne, les Pays de la Loire, le Centre-Val de Loire et l'Auvergne-Rhône-Alpes. Ailleurs, du rouge, principalement impacté les axes desservant la côte atlantique, la côte normande, le centre de l'Hexagone et le quart sud-est. L'épisode caniculaire continue de prendre de l'ampleur en France. 24 départements du quart nord-ouest, dont tous ceux de l'Île-de-France, seront en vigilance rouge canicule dès la mi-journée, 59 autres en orange. Une vague de chaleur extrême prévue au moins jusqu'à mardi sur l'ensemble du territoire. La porte-parole du gouvernement, Maude Bréjon, a annoncé hier le déclenchement d'un plan hors sec chaleur extrême dans les départements placés en vigilance rouge canicule. Un dispositif qui vise notamment à protéger les personnes les plus vulnérables en les mettant à l'abri dans des lieux réfrigérés. Autre conséquence de la canicule, couplée à la sécheresse, la multiplication des incendies, plus de 8000 départs de feu ont été enregistré en France depuis le début de l'année pour une surface brûlée supérieure à 25 000 hectares. Chez nos voisins espagnols, un feu de forêt frappe actuellement l'Andalousie. Au moins 12 personnes, probablement des touristes étrangers, sont décédées près d'Almeria alors qu'elles tentaient de fuir en voiture ou à pied. Une vingtaine d'autres sont portées disparues. Le feu s'est déclaré jeudi en fin d'après-midi suite à la rupture d'un câble d'alimentation électrique le long du National. Patrick Bruel a visé par une nouvelle plainte pour viol. Le chanteur déjà mis en examen pour viol, tentative de viol, agression sexuelle et harcèlement sexuel dans 4 affaires nie l'ensemble des faits qui lui sont reprochés. Cette fois, les faits ne sont pas prescrits. Il se serait produit dans les années 2000 en région parisienne alors que la plaignante qui exerçait la profession de mannequin n'avait que 16 ans. Et le sprinter belge Tim Merlier a remporté hier la 7e étape du Tour de France après 175,1 km entre Ajetmo et Bordeaux. Tadej Pogacar conserve le maillot jaune de leader. Le peloton va s'élancer de Périgueux à 13h15 direction Bergerac, soit 180,4 km au programme.
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1: Et bonjour à toutes et à tous, j'espère que vous allez bien en ce samedi matin. Vous êtes en week-end prolongé, en vacances ou alors peut-être même sur la route du boulot à 7h03. Eh bien, je vous souhaite par avance une très très belle journée. On a plein de belles choses encore à vous proposer en ce samedi matin, à commencer avec votre éphéméride et les anniversaires du jour. Ça arrive dans deux petites minutes. Et tout de suite, pour démarrer parfaitement cette matinée, voici Superbus et Kyo. Le titre, c'est OK KO.

0: Demoiselle, on prend le petit-déj avec vous et à l'instant, Superbus et Kyo.
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0: Samedi 11 juillet et on fête aujourd'hui les Benoît. Donc on embrasse bien fort les Benoît que vous connaissez du côté des anniversaires. Et bien nous avons aujourd'hui la chanteuse belge Muriel Dac avec, souvenez-vous, son titre Tropique. Et bien là aujourd'hui 64 ans, Suzanne Vega souffle ses 67 bougies, Chem Mami à 60 ans, l'ancien joueur des Girondins de Bordeaux, Johan Gourcuff à lui 40 ans. Et puis évidemment très très bel anniversaire à vous qui nous écoutez. Si vous êtes né un 11 juillet, vous restez bien avec nous. Dans un instant, le retour de la musique. Je vous prépare Sir Elton John, histoire de bien démarrer cette journée de samedi. Et puis à 7h15, rendez-vous avec l'info d'ici et votre journal. Bon réveil!
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Demoiselle, ce matin, je vous ramène en 1989. Et en 1989, eh bien, cette année-là, le Dalai Lama recevait le prix Nobel de la paix, Cœur de Pirate, alias Béatrice Martin. Elle naissait un 22 septembre 1989. Et puis Sir Elton John cartonnait avec ce titre. C'était Sacrifice, 7h15. Merci de nous avoir choisi là pour démarrer cette journée de samedi. Et c'est l'heure de retrouver votre journal de l'info d'ici au quotidien.

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2: Et voici les titres de l'actualité de ce samedi 11 juillet.
3: Une brigade équestre pour les Francofolies de La Rochelle, c'est l'une des nouveautés du dispositif estival pour la police nationale. Royan bénéficie également de nombreux renforts. Le syndicat de préfiguration du parc naturel régional des Marais du littoral charentais a une nouvelle présidente. L'ancienne députée écologiste, eurodéputée et conseillère de François Hollande, Marie-Hélène Aubert. Et puis 70 ans et pas une ride, l'Académie de Saint-Onge célèbre cet anniversaire avec une grande exposition présentée à la Maison de la Charente-Maritime. La météo, un week-end caniculaire. Et tout d'abord, alerte orange canicule toujours en cours en Charente-Maritime. On a encore frôlé les 40 degrés ce vendredi après-midi. 39,8 à Archingeay, 38,2 à Saintes ou encore 35,7 à Saint-Agnan. Grosse chaleur donc et le week-end sera tout aussi caniculaire dans notre département. Hydratez-vous et prenez régulièrement des nouvelles de vos proches. Quelques jours de patience encore, le mercure devrait baisser à partir de mardi prochain. La sécheresse s'intensifie en Charente-Maritime et les restrictions concernent désormais l'eau potable, donc tout le monde. Le préfet de la Charente-Maritime place ce samedi l'ensemble du département en niveau alerte pour les usages de l'eau alimentée par le réseau public d'eau potable. Parmi les mesures prises, l'interdiction d'arrosage des potagers et terrains de sport de 13h à 20h, mais aussi des pelouses, massifs fleuris, jardins d'agrément, golf et espaces verts de 8h à 20h. Le lavage des véhicules chez les particuliers est interdit, tout comme le remplissage des piscines familiales, sauf remise à niveau. Douche de plage également interdite. Et puis aussi de nouvelles restrictions de l'usage de l'eau pour l'irrigation agricole. Le préfet a pris 2 arrêtés de limitation provisoire, le premier pour le bassin de la Drôme aval qui passe en niveau alerte et le bassin de l'Isle aval en niveau alerte renforcée. Le deuxième arrêté concerne les bassins de Curé-Sèvres et le marais Nord-Onis qui passe en niveau alerte. Encore un grave accident de la route, il s'est produit ce vendredi matin vers 10h45 à Médier, route de Saujon. Sur la route nationale 250, 2 voitures se sont violemment percutées en face à face. 2 personnes ont été grièvement blessées, une femme de 44 ans et un homme de 86 ans, 2 autres plus légèrement, dont un bébé de 6 mois. 24 sapeurs-pompiers ont été mobilisés avec les médecins du SMUR. La circulation routière a été fortement ralentie le temps de l'intervention des secours. Les renforts de la police nationale arrivent dans notre département pour la saison estivale. 2 secteurs urbains principaux concernés, La Rochelle et Royan, là où les flux touristiques sont particulièrement importants. Des renforts au bord des routes et lors des moments festifs, en particulier pour les Francofolies de La Rochelle. Et le violon sur le sable à Royan qui attire des milliers de festivaliers. Parmi les nouveautés de cet été 2026, une brigade équestre à La Rochelle pour les Francofolies. Myriam Akari, la directrice départementale de la sécurité publique.
4: Donc ça va concerner près de 80 renforts, même un peu plus d'une centaine si on compte nos réservistes. Il faut savoir que nous allons avoir une compagnie, une demi-unité de CRS qui sera présente sur Royan à compter de la mi-juillet. Nous allons disposer aussi là, d'une brigade équestre pendant quelques jours à l'occasion du Festival des Francofolies. Nous allons aussi avoir une équipe nautique qui sera sur le port de La Rochelle. Donc nous avons multiplié cette année les renforts d'hiver. Et puis bien sûr, les effectifs ont des congés, mais ils ont aussi des obligations d'être présents sur les différents secteurs. Et nous avons organisé notre tableau de service pour assurer une présence 24 heures sur 24 et 7 jours sur 7, afin de répondre à l'ensemble de nos missions, puisque généralement l'été, nous avons bien entendu, eu égard à la population qui augmente, aussi une augmentation de nos interventions police-secours et de notre activité dans le domaine judiciaire.
3: Myriam Akari, la directrice départementale de la sécurité publique de Charente-Maritime. Politique, dans le cadre de la campagne pour l'élection présidentielle de Gabriel Attal, les jeunes d'En Marche sont à La Rochelle ce dimanche, enfin plus précisément à l'Estivane, l'occasion d'évoquer l'école, la jeunesse, la maîtrise des frontières, la transition écologique, l'intelligence artificielle, mais aussi le pouvoir d'achat, le travail et l'avenir du pays. Les militants seront sur la place de la Grande Roue à La Rochelle de 11h à 17h. Marie-Hélène Aubert est la nouvelle présidente du syndicat de préfiguration du parc naturel régional des Marais du littoral charentais. Elle a

0: a été élue jeudi et succède à Patrice Brouard. Elle est conseillère municipale à Marennes-Hiers-Brouage, vice-présidente de la communauté de communes du bassin de Marennes. Et elle a une solide expérience de la vie publique puisqu'elle a été conseillère régionale écologiste, députée puis députée européenne. Elle a intégré le cabinet du président de la République François Hollande comme conseillère pour les négociations internationales sur le climat et l'environnement. Elle a découvert les marais du littoral charentais en 2016 lors d'une mission auprès du ministère de l'écologie. Elle a rencontré Jean-Marie Gilardeau, une figure emblématique des marais, et elle a noué des liens avec tous les acteurs des marais du littoral charentais, des milieux essentiels, souligne-t-elle.
1: Je crois que vous aurez remarqué que le changement climatique a un impact de plus en plus lourd sur nos territoires et sur les marais en particulier. Et ils restent fragiles, ce sont des marais qui ont été façonnés par l'homme. Et il faut à tout prix les préserver. Le marais, c'est notre climatiseur, en fait. Je ne sais pas si vous avez fait l'expérience, mais quand vous allez de Rochefort à Marennes, par exemple, bah vous perdez 3 degrés. Voilà, mais tout le monde peut faire cette expérience-là. Et le marais rend bien d'autres services. Il absorbe du carbone, il est facteur de biodiversité, il préserve la ressource en eau tant en qualité qu'en quantité, mais il est fragile. Et on a besoin vraiment d'avoir une cohésion, une cohérence à l'échelle de ce grand territoire, que ce soit les marais de la Seudre, de la Charente, le marais de Brouage, le marais de Rochefort-Nord, etc., Saint-Savinien. Enfin bon, bref, on a besoin vraiment de créer des synergies entre nous pour préserver ces espaces remarquables et puis mettre en valeur le patrimoine aussi bien naturel, culturel, patrimonial. Et préserver aussi toutes les activités économiques qui vivent du marais. L'ostréiculture, la mytiliculture, enfin, voilà, l'élevage, le tourisme, enfin, il y a plein de choses.
0: Pour rappel, le syndicat a été mis en place en janvier dernier. Il regroupe 55 communes, 7 intercommunalités, la région Nouvelle-Aquitaine et le département de la Charente-Maritime. C'est une véritable institution qui fête ses 70 ans. L'Académie de Saintonge est à l'honneur avec une grande exposition présentée en ce moment dans l'atrium de la Maison de la Charente-Maritime à La Rochelle. Elle a été créée en 1957 et après toutes ces années, plus de 560 lauréats ont été primés. De nombreuses personnalités, femmes et hommes, écrivains, scientifiques, artistes qui ont porté les couleurs culturelles de la Charente-Maritime. Marie-Dominique Montel, la directrice de l'Académie de Saintonge.
2: On est un département assez formidable. Il y a des gens qui viennent de partout pour voir nos paysages. Nos produits sont connus dans le monde entier. Les huîtres Marennes-Oléron, le cognac. Et il y a une autre production formidable dont il faut parler, dont finalement l'Académie est la seule à parler. On produit aussi de très très jolis cerveaux. Et c'est, voilà, et ça c'est notre travail, c'est le travail que fait l'Académie. Je crois qu'on est les seuls à le faire avec ce jury qui maintenant existe depuis 70 ans, c'est quand même pas mal, qui est rodé à sa découverte, à son travail d'exploration, c'est un travail d'explorateur, hein. On est un pays d'explorateurs aussi, voilà, et explorer tout ce qui se fait dans tous les domaines et repérer les gens de chez nous. Vous savez, le premier visiteur hier, on a eu un premier visiteur, on était encore en train de monter, qui m'a dit dans le fond, votre opération c'est un cocorico pour la région. En effet, c'est un peu ça.
0: Alors, si vous voulez tout savoir sur l'Académie de Saintonge, 52 panneaux sont à découvrir dans l'atrium Jean-Louis Fraud de la Maison de la Charente-Maritime jusqu'au 23 septembre. Les bons plans de ce week-end, c'est tout de suite dans Quartier d'été.
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0: En pays Marennes-Oléron, à Marennes-Hiers-Brouage, la capitainerie du port de Plaisance accueille les nocturnes ce samedi soir à partir de 19h avec éclat des soirées dansantes. À Saint-Trojan, concert classique d'Agapissimo, la famille Jiménez à 20h30 en l'église. En pays Rocheforté, à Port-des-Barques, le club de foot organise une éclat de moule à partir de 20h15 ce samedi soir au complexe sportif. À Rochefort, le port de Plaisance en fête ce samedi soir avec le marché de nuit et le concert de Latin Hills. En pays Rouennais, à Saint-Georges-de-Didonne, un concert de chansons françaises avec le duo Cindy Placuzzi et Serge Béringer. Première mélodie à 21h sur la place de Verdun. À Royan, le petit bal perdu vous attend ce dimanche à la Tâche Verte à partir de 18h. Et puis on termine avec le pays Saintet à Saint-Césaire, un concert de jazz ce samedi soir au Paléocyte dans le cadre du festival Off de Sainte à partir de 19h. Et à la Chapelle des Pots, un marché de potiers tout ce week-end dans la rue de la mairie.
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0: Et on passe maintenant aux nouvelles du ciel.
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6: Et on le rappelle, hein, toujours cette vigilance orange activée, hein, pour la Charente-Maritime, mais bon, toujours pas de vigilance rouge au programme. Vous le voyez en tous les cas, hein, nous avons toujours ce matin des températures assez douces, hein, on relève entre 23 et 24 degrés là, à 7h27. Côté ciel, et bien pour aujourd'hui, toujours du beau temps et donc des températures extrêmement chaudes, surtout dans les terres, avec 36 à 38 degrés attendus pour cette journée de samedi. Ça sera un petit peu plus agréable du côté du littoral et des îles avec une moyenne de 33 degrés. Et puis pour demain, on va terminer la semaine avec encore de grosses chaleurs et le ciel va se voiler légèrement dans l'après-midi. Un peu positif avec un début de semaine prochaine qui s'annonce un peu plus respirable et ça, ça a fait du bien à la tête.
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6: Merci Emmanuel. Le retour de l'info d'ici, c'est évidemment tout à l'heure à 7h50 après l'horoscope.
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6: On est en direct, comme tous les jours ici sur Demoiselle, là, pour vous sortir du lit, pour vous accompagner peut-être au boulot, ou alors pour profiter pleinement des vacances. Vous écoutez d'ailleurs la radio de votre été, avec dans un instant l'actu sportive aux côtés d'Emily Bailey, et tout de suite Sébastien Tellier et Juliette Armanet.

0: tout à l'heure à partir de 9h sur Demoiselle, vous allez retrouver Didier pour son émission le samedi, c'est ici. Et ce matin, s'il y a des nostalgiques qui nous écoutent, c'est une émission rétro années 80-90 avec les hits oubliés. Donc Didier, vous a fait une sélection de titres pour se remémorer les bons souvenirs. Rendez-vous donc tout à l'heure à partir de 9h pour votre émission le samedi, c'est ici. Pour le moment, il est à 7h31.
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0: Et c'est l'heure de s'intéresser à l'actu sportive en France et dans le monde de ce samedi. Et on voit ça avec Émilie Bailey.
2: Bonjour à tous. Tim Merlier a remporté hier la 7e étape du Tour de France après 175,1 km entre Hagetmau et Bordeaux. Le sprinter belge a devancé le Norvégien Søren Warenskiold. Binyam Girmay complète le podium. Soit une 4e victoire d'étape sur le Tour de France pour Merlier, mais la première sur cette édition. Tadej Pogacar conserve lui le maillot jaune de leader. Le peloton va s'élancer de Périgueux cet après-midi à 13h15 direction Bergerac, soit 180,4 km au programme. L'arrivée des premiers coureurs est prévue tout à l'heure vers 17h20. Côté football, la France affrontera donc l'Espagne mardi soir pour une place en finale de la Coupe du Monde. La Roja s'est qualifiée hier soir en s'imposant 2-1 face à la Belgique à Los Angeles. Ce soir, la Norvège affronte l'Angleterre. Coup d'envoi de la rencontre prévu à 23h. Du rugby également ce week-end, les Bleus affrontent l'Australie ce matin dans le cadre de la 2e journée du championnat des nations. Battus de peu la semaine dernière en Nouvelle-Zélande, les joueurs de Fabien Galthié vont tenter de prendre leur revanche au Suncorp Stadium de Brisbane. Les Wallabies, eux, n'ont plus le droit à l'erreur après leur défaite face à l'Irlande. Début du match prévu à 9h40. Du tennis, on connaît l'affiche de la finale de Wimbledon. Elle va opposer demain l'Allemand Alexander Zverev, vainqueur en 3-7 du Britannique Arthur Ferry, au numéro 1 mondial Yannick Sinner, qui a battu le Serbe Novak Djokovic en 3-7, 6-4, 6-4, 6-4. La finale dames va opposer aujourd'hui la Tchèque Karolina Muchova à sa compatriote Linda Noskova. Et l'équipe de France féminine de volley dispute cette semaine à Belgrade la 3e et dernière phase de la Volleyball Nations League 2026. Les Bleus affrontent cet après-midi la Bulgarie à partir de 16h30.

0: La toute jeune mariée à 7h37, Taylor Swift et son titre Elizabeth Taylor. Dans un instant, le retour de la musique avec David Coven. On va se faire plaisir dans les années 80 avec le tube Afrique. Pour l'instant, eh bien, c'est l'heure de s'intéresser comme chaque matin à vos pronostics hippiques. Et on voit ça avec l'indétrônable Tom Kazak.
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2: Bonjour, bonjour à tous. 14 concurrents âgés de 6 ans, rendez-vous sur les 2875 mètres du prix de Romainville à l'occasion du Quintet Plus de ce samedi 11 juillet 2026. L'allocation sera de 46 000 euros et le départ prévu vers 15h15. En tête de notre sélection, le 8 Knockout, à ne surtout pas condamner sur sa dernière disqualification, il convient de le racheter en confiance, il peut l'emporter. Suivi du 14 Knock Ever, bénéficiant d'un engagement en or. Le 10 Karma TJ sur la montante actuellement. Le 11 King d'Hermès préparé avec le plus grand soin pour cette épreuve visée. Et enfin le 9 King Babel confirmé en pareille société. Elle complétera notre sélection. Une sélection que vous pouvez retrouver sur ma chaîne YouTube Tom Kazak, les pronostics hippiques avec mes dernières minutes. Donc notre choix aujourd'hui. Premier le 8, Knocked Out. Second le 14, Kno Ever. Troisième le 10, Karma TJ. Quatrième le 11, King d'Hermès. Cinquième le 9, King Babel. Le second choix le 13, le 3. Hélas, et à vous la fortune.
0: Merci Tom, rendez-vous dans une heure.
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0: Souvenir de l'année 1985, ce matin là pour bien démarrer la journée, c'était David Coben avec le titre Afrique, 7h43 et ce soir, eh bien, cap sur l'île d'Oléron et à Saint-Trojan plus précisément.
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0: Rendez-vous de 19h à 22h, qui est Anthony Dubois pour vivre à la fraîche des cabanes. C'est une soirée totalement gratuite au cœur donc des cabanes d'artistes, entre création artisanale, rencontre, savoir-faire ou encore ambiance estivale. Donc après le resto, là, si vous êtes du côté de Saint-Trojan, vous avez une belle balade donc à partager ce soir de 19h à 22h. D'ailleurs, Demoiselle sur l'île d'Oléron, merci de nous écouter tous les jours sur le 107. Allez, à suivre avant 8h, on a rendez-vous avec Emmanuel Bino pour l'info d'ici. Votre horoscope arrive aussi aux côtés de Julia. Et puis on aime beaucoup ce titre à la radio. C'est le nouveau Mentissa qui arrive également avec le titre Fais gaffe à toi. A tout de suite.
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0: Il est 7h49, bienvenue si vous nous rejoignez dans votre émission, on aurait dû se coucher plus tôt du week-end. Dans une minute, c'est le retour de l'info d'ici avec Emmanuel Bido. On va faire un point évidemment sur l'info d'ici avec l'Expresso, mais tout de suite c'est l'heure de retrouver Julia pour votre horoscope du jour. Bonjour Julia.
20: Bonjour à tous, on commence votre horoscope de ce samedi 11 juillet par les Béliers. Vous laissez enfin derrière vous une situation pesante, un vent de liberté souffle enfin. Taureau, avant de vous engager, prenez le temps d'analyser chaque détail. Gémeaux, les premiers résultats de vos efforts apparaissent, continuez ainsi. Cancer, votre énergie déborde, orientez-la vers un projet concret. Lion, les conseils d'un proche pourraient vous être très utiles aujourd'hui. Vierge, en restant organisé, vous avancerez rapidement vers votre objectif. Balance, trouvez le bon rythme, l'équilibre reste votre meilleure force. Scorpion, une sortie improvisée pourrait vous réserver une belle surprise. Sagittaire, votre corps réclame un peu de repos, écoutez-le sans culpabiliser. Capricorne, une petite nouveauté pourrait transformer agréablement votre quotidien. Verseau, les choses se mettent progressivement en place, gardez confiance. Et enfin les poissons, un moment de calme vous aidera à retrouver toute votre lucidité. Je vous souhaite à tous une très belle journée.
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0: 7h50, c'est l'heure de votre expresso.
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23: Que toujours encore en Charente-Maritime, on a encore frôlé les 40 degrés hier après-midi, 39,8 à Archingeay, 38,2 à Saintes ou encore 35,7 à Saint-Agnan. Grosse chaleur donc et le week-end est tout aussi caniculaire dans notre département. Hydratez-vous et prenez régulièrement des nouvelles de vos proches. Quelques jours de patience encore, le mercure devrait baisser, surtout à partir de mardi prochain. La sécheresse s'intensifie en Charente-Maritime. Les restrictions concernent désormais l'eau potable, donc tout le monde. Le préfet de la Charente-Maritime place aujourd'hui l'ensemble du département en niveau alerte pour les usages de l'eau alimentée par le réseau public d'eau potable. Parmi les mesures prises, l'interdiction d'arrosage des potagers et terrains de sport de 13h à 20h, mais aussi des pelouses, massifs fleuris, jardins d'agrément, golf et espaces verts de 8h à 20h. Le lavage des véhicules chez les particuliers est interdit, tout comme le remplissage des piscines familiales, sauf remise à niveau. Douche de plage également interdite. Encore un grave accident de la route. Il s'est produit hier matin vers 10h45 à Médy, route de Saujon. Sur la route nationale 250, deux voitures se sont violemment percutées. Deux personnes ont été grièvement blessées, une femme de 44 ans et un homme de 86 ans. Deux autres plus légèrement, dont un bébé de 6 mois. 24 sapeurs-pompiers ont été mobilisés avec les médecins du SMUR. Les renforts de la police nationale arrivent dans notre département pour la saison estivale. Deux secteurs urbains principaux concernés, La Rochelle et Royan, là où les flux touristiques sont particulièrement importants. Des renforts au bord des routes et lors des moments festifs, en particulier pour les Francofolies de La Rochelle, et le violon sur le sable à Royan qui attire des milliers de spectateurs. Parmi les nouveautés de cet été 2026, une brigade équestre à La Rochelle pour les Francofolies. La météo, un week-end caniculaire.
0: Merci Emmanuel, on passe tout de suite à la météo marine pour cette journée de samedi.
23: Il n'y a pas de bulletin météo spécial. Nous avons un anticyclone 1027 hectopascal à l'ouest de l'Irlande. Les prévisions pour aujourd'hui, vent variable 2 à 4 Beaufort, une mer peu agitée, une houle de nord-ouest 0,50 m à 1 m, un ciel nuageux ce matin, ensoleillé à la mi-journée avec une bonne visibilité. Pour la nuit prochaine, vent de nord à nord-est 4 à 5 Beaufort, une mer peu agitée, une houle de nord-ouest 0,50 m, un ciel clair avec une bonne visibilité. À la Tromla de Ronces-les-Bains, aujourd'hui, la mer haute à 15h24, sera basse à 21h, coefficient de marée 62 et 66.
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0: Il est 7h53, merci d'avoir choisi Demoiselle pour démarrer cette journée de samedi, c'est le 11 juillet, avec à suivre les infos nationales et internationales, ça sera aux côtés bien évidemment d'Emily Bailey, puis côté musique avant 8h, In Excess en souvenir avec I Need You Tonight, souvenir des années 80, et tout de suite comme promis, c'est le nouveau Mentissa, fais gaffe à toi.

0: Et bonjour à celles et ceux qui nous rejoignent. Bonnes vacances en Charente-Maritime. Vous écoutez d'ailleurs la radio de votre été. Vous écoutez Demoiselle, bienvenue, il est 8h.
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0: Et on retrouve à 8 heures Émilie Bailey pour l'info nationale et internationale.
2: Bonjour à tous, vous êtes nombreux attendus aujourd'hui sur les routes à l'occasion de ce nouveau week-end de départ en vacances, une journée classée noire par bison futé dans 6 régions, les Hauts-de-France, la Normandie, la Bretagne, les Pays de la Loire, le Centre-Val de Loire et l'Auvergne-Rhône-Alpes. Les autres régions sont en rouge, principalement impactées les axes desservant la côte atlantique, la côte normande, le centre de l'Hexagone et le quart sud-est. Que vous preniez la route ou non, pensez à vous hydrater, à faire des pauses, il va encore faire très chaud ce week-end, 24 départements du quart nord-ouest sont en vigilance rouge. Canicule dès la mi-journée, 59 autres en orange, une vague de chaleur extrême qui devrait persister au moins jusqu'à mardi sur l'ensemble du territoire. De son côté, la SNCF prévoit d'assurer un service grande vitesse normal pendant ce pont du 14 juillet. 3700 TGV sont prévus sur le week-end. En revanche, un train intercité sur trois pourrait être supprimé aux heures les plus chaudes de la journée. Des quarts de substitution devraient être mis en place. En raison de ce nouvel épisode de canicule, de nombreux feux d'artifice initialement prévus les 13 et 14 juillet ont été annulés à travers l'Hexagone. À Paris, l'annulation du bal des pompiers a été confirmée hier soir afin de garantir la sécurité de tous. Marina Ferrari, ministre des Sports et de la Jeunesse, a par ailleurs annoncé hier que 131 personnes étaient décédées par noyade depuis le 19 juin. La plupart des victimes étaient âgées de moins de 18 ans et de plus de 60 ans. Donald Trump a déclaré hier avoir accepté de continuer les discussions avec l'Iran. Le président américain a réaffirmé que le cessez-le-feu en vigueur depuis avril était bel et bien terminé face à la reprise cette semaine des hostilités. L'Égypte et le Qatar ont appelé les États-Unis et l'Iran à relancer leurs négociations. Le président américain a par ailleurs menacé hier de décimer et détruire complètement l'Iran si le gouvernement de ce pays essayait de le faire assassiner. Plusieurs médias américains ont en effet affirmé qu'Israël avait transmis à Washington des renseignements évoquant un nouveau projet iranien visant Donald Trump. Et la France affrontera donc l'Espagne mardi soir pour une place en finale de la Coupe du Monde. La Roja s'est qualifiée hier soir 2-1 face à la Belgique.
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1: Et vous écoutez la radio de votre été avec plein de bons plans sortis à vous proposer pour cette journée de samedi, même pour demain dimanche. Rendez-vous donc tout à l'heure, ça sera dans les quartiers d'été en fin de journal. En tous les cas, j'espère que vous allez toutes et tous bien en ce samedi matin. Dans un instant, votre éphéméride, vos anniversaires également, et puis le meilleur date maintenant. Voici le nouveau Alex Warren, ça s'appelle Passenger 8h04.

0: La première fois que vous l'avez entendu, c'était chez nous, ici sur Demoiselle, le dernier Alex Warren, c'était Passenger.
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0: Et en ce samedi 11 juillet, on fête aujourd'hui les Benoît. Donc bonne fête à tous les Benoît qui nous écoutent et puis que vous connaissez. Du côté des anniversaires, eh bien nous avons la chanteuse belge Muriel Dack, souvenez-vous, avec son titre Tropique. Eh bien elle a aujourd'hui 64 ans. Suzanne Vega souffle ses 67 bougies. Cheb Mami a 60 ans. Et puis l'ancien joueur des Girondins de Bordeaux, Johan Gourcuff, a lui 40 ans. Et puis évidemment, très très bel anniversaire à vous qui nous écoutez sur Demoiselle, si vous êtes né un 11 juillet. Vous restez bien avec nous, la suite dans un instant. Avec le journal de l'info d'ici, ça sera à 8h15. Et puis côté musique, avant la demi-heure, K-Pop Demon Hunters avec le titre Free. Et puis on va aller prendre un petit bol d'air frais face à la mer avec Calogero et Passy. A tout de suite.
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1: Un titre qui a marqué les années 2000, Calogero et Passy sur Demoiselle, c'était Face à la mer. 8h16 dans votre émission, on aurait dû se coucher plus tôt du week-end. C'est l'heure de retrouver tout de suite votre journal de l'info d'ici aux côtés d'Emmanuel Bidot.
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1: Et voici les titres de l'actualité de ce samedi 11 juillet en Charente-Maritime.
5: Une brigade équestre pour les Francopholies de La Rochelle, c'est l'une des nouveautés du dispositif estival pour la police nationale. Le Royan bénéficie également de nombreux renforts. Le syndicat de préfiguration du parc naturel régional des Marais du littoral charentais a une nouvelle présidente, l'ancienne députée écologiste, eurodéputée et conseillère de François Hollande, Marie-Hélène Aubert. Et puis 70 ans et pas une ride, l'Académie de Saint-Onge célèbre cet anniversaire avec une grande exposition présentée à la Maison de la Charente-Maritime. La météo, un week-end caniculaire. Et tout d'abord, alerte orange canicule toujours en cours en Charente-Maritime. On a encore frôlé les 40 degrés ce vendredi après-midi. 39,8 à Archingeay, 38,2 à Saintes ou encore 35,7 à Saint-Agnan. Grosse chaleur donc et le week-end sera tout aussi caniculaire dans notre département. Hydratez-vous et prenez régulièrement des nouvelles de vos proches. Quelques jours de patience encore, le mercure devrait baisser à partir de mardi prochain. La sécheresse s'intensifie en Charente-Maritime et les restrictions concernent désormais l'eau potable, donc tout le monde. Le préfet de la Charente-Maritime place ce samedi l'ensemble du département en niveau alerte pour les usages de l'eau alimentée par le réseau public d'eau potable. Parmi les mesures prises, l'interdiction d'arrosage des potagers et terrains de sport de 13h à 20h, mais aussi des pelouses, massifs fleuris, jardins d'agrément, golf et espaces verts de 8h à 20h. Le lavage des véhicules chez les particuliers est interdit, tout comme le remplissage des piscines familiales, sauf remise à niveau. Douche de plage également interdite. Et puis aussi de nouvelles restrictions de l'usage de l'eau pour l'irrigation agricole. Le préfet a pris 2 arrêtés de limitation provisoire. Le premier pour le bassin de la Drôme aval qui passe en niveau alerte et le bassin de l'île aval en niveau alerte renforcé. Le 2e arrêté concerne les bassins de Curé-Sèvres et le marais Nord-Onis qui passe en niveau alerte. Encore un grave accident de la route. Il s'est produit ce vendredi matin vers 10h45 à Médy, route de Saujon. Sur la route nationale 250, 2 voitures se sont violemment percutées en face à face. 2 personnes ont été grièvement blessées. Une femme de 44 ans et un homme de 86 ans. 2 autres plus légèrement, dont un bébé de 6 mois. 24 sapeurs-pompiers ont été mobilisés avec les médecins du SMUR. La circulation routière a été fortement ralentie le temps de l'intervention des secours. Les renforts de la police nationale arrivent dans notre département pour la saison estivale. 2 secteurs urbains principaux concernés, La Rochelle et Royan, là où les flux touristiques sont particulièrement importants. Des renforts au bord des routes et lors des moments festifs, en particulier pour les Francopholies de La Rochelle et le violon sur le sable à Royan qui attire des milliers de festivaliers. Parmi les nouveautés de cet été 2026, une brigade équestre à La Rochelle pour les Francopholies. Myriam Akari, la directrice départementale de la sécurité publique.
6: Donc ça va concerner près de 80 renforts, même un peu plus d'une centaine si on compte nos réservistes. Il faut savoir que nous allons avoir une compagnie, une demi-unité de CRS qui sera présente sur Royan à compter de la mi-juillet. Nous allons disposer aussi là, d'une brigade équestre pendant quelques jours à l'occasion du Festival des Francopholies. Nous allons aussi avoir une équipe nautique qui sera sur le port de La Rochelle. Donc nous avons multiplié cette année les renforts d'hiver. Et puis bien sûr, les effectifs ont des congés, mais ils ont aussi des obligations d'être présents sur les différents secteurs. Et nous avons

0: organiser notre tableau de service pour assurer une présence 24 heures sur 24 et 7 jours sur 7 afin de répondre à l'ensemble de nos missions, puisque généralement l'été nous avons bien entendu, eu égard à la population qui augmente, aussi une augmentation de nos interventions police-secours et de notre activité dans le domaine judiciaire.
1: Myriam Akkari, la directrice départementale de la sécurité publique de Charente-Maritime. Politique, dans le cadre de la campagne pour l'élection présidentielle de Gabriel Attal, les jeunes d'En Marche sont à La Rochelle ce dimanche, enfin plus précisément à l'Estivane, l'occasion d'évoquer l'école, la jeunesse, la maîtrise des frontières, la transition écologique, l'intelligence artificielle, mais aussi le pouvoir d'achat, le travail et l'avenir du pays. Les militants seront sur la place de la Grande Roue à La Rochelle de 11h à 17h. Marie-Hélène Aubert est la nouvelle présidente du syndicat de préfiguration du parc naturel régional des Marais du littoral charentais. Elle a été élue jeudi et succède à Patrice Brouard. Elle est conseillère municipale à Marennes-Hiersbroige, vice-présidente de la communauté de communes du bassin de Marennes. Et elle a une solide expérience de la vie publique puisqu'elle a été conseillère régionale écologiste, députée puis députée européenne. Elle a intégré le cabinet du président de la République François Hollande comme conseillère pour les négociations internationales sur le climat et l'environnement. Elle a découvert les marais du littoral charentais en 2016 lors d'une mission auprès du ministère de l'écologie. Elle a rencontré Jean-Marie Gilardeau, une figure emblématique des marais, et elle a noué des liens avec tous les acteurs des marais du littoral charentais, des milieux essentiels, souligne-t-elle.
2: Je crois que vous aurez remarqué que le changement climatique a un impact de plus en plus lourd sur nos territoires et sur les marais en particulier. Et ils restent fragiles, ce sont des marais qui ont été façonnés par l'homme. Et il faut à tout prix les préserver. Le marais, c'est notre climatiseur, en fait. Je ne sais pas si vous avez fait l'expérience, mais quand vous allez de Rochefort à Marennes, par exemple, vous perdez 3 degrés. Voilà, mais tout le monde peut faire cette expérience-là. Et le marais rend bien d'autres services. Il absorbe du carbone, il est facteur de biodiversité. Il préserve la ressource en eau tant en qualité qu'en quantité, mais il est fragile. Et on a besoin vraiment d'avoir une cohésion, une cohérence à l'échelle de ce grand territoire, que ce soit les marais de la Seudre, de la Charente, le marais de Brouage, le marais de Rochefort-Nord, etc., Saint-Savinien. Enfin bon, bref, on a besoin de créer des synergies entre nous pour préserver ces espaces remarquables et puis mettre en valeur le patrimoine aussi bien naturel, culturel, patrimonial. Et préserver aussi toutes les activités économiques qui vivent du marais. L'ostréiculture, la mytiliculture, enfin, voilà, l'élevage, le tourisme, enfin, il y a plein de choses.
1: Pour rappel, le syndicat a été mis en place en janvier dernier. Il regroupe 55 communes, 7 intercommunalités, la région Nouvelle-Aquitaine et le département de la Charente-Maritime. C'est une véritable institution qui fête ses 70 ans. L'Académie de Saint-Onge est à l'honneur avec une grande exposition présentée en ce moment dans l'atrium de la Maison de la Charente-Maritime à La Rochelle. Elle a été créée en 1957 et après toutes ces années, plus de 560 lauréats ont été primés. De nombreuses personnalités, femmes et hommes, écrivains, scientifiques, artistes qui ont porté les couleurs culturelles de la Charente-Maritime. Marie-Dominique Montel, la directrice de l'Académie de Saint-Onge.
3: On est un département assez formidable. Il y a des gens qui viennent de partout pour voir nos paysages. Nos produits sont connus dans le monde entier. Les huîtres, Marennes-Oléron, le cognac. Et il y a une autre production formidable dont il faut parler, dont finalement l'Académie est la seule à parler. On produit aussi de très très jolis cerveaux. Et c'est, voilà, et ça c'est notre travail, c'est le travail que fait l'Académie. Je crois qu'on est les seuls à le faire avec ce jury qui maintenant existe depuis 70 ans, c'est quand même pas mal, qui est rodé à sa découverte, à son travail d'exploration, c'est un travail d'explorateur, hein. On est un pays d'explorateurs aussi, voilà, et explorer tout ce qui se fait dans tous les domaines et repérer les gens de chez nous. Vous savez, le premier visiteur hier, on a eu un premier visiteur, on était encore en train de monter, qui m'a dit, dans le fond, votre opération, c'est un cocorico pour la région. En effet, c'est un peu ça.
1: Alors, si vous voulez tout savoir sur l'Académie de Saint-Onge, 52 panneaux sont à découvrir dans l'atrium Jean-Louis Fraud de la Maison de la Charente-Maritime jusqu'au 23 septembre. Les bons plans de ce week-end, c'est tout de suite dans Quartier d'été.
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1: En Pays Marais-Noléron, à Marennières-sous-Brouage, la capitainerie du port de Plaisance accueille les nocturnes ce samedi soir à partir de 19h avec éclat des soirées dansantes. À Saint-Trojan, concert classique d'Agapissimo, la famille Jiménez à 20h30 en l'église. En Pays Rocheforté, à Port-des-Barques, le club de foot organise une éclat de moule à partir de 20h15 ce samedi soir au complexe sportif. À Rochefort, le port de Plaisance en fête ce samedi soir avec le marché de nuit et le concert de Latin Hills. En Pays Rouennais, à Saint-Georges-de-Didonne, un concert de chansons françaises avec le duo Cindy Placuzzi et Serge Béringer. Première mélodie à 21h sur la place de Verdun. À Royan, le petit bal perdu vous attend ce dimanche à la Tâche Verte à partir de 18h. Et puis on termine avec le Pays Sainté à Saint-Césaire. Un concert de jazz ce samedi soir au Paléocyte dans le cadre du festival Off de Sainte à partir de 19h. Et à la Chapelle des Pots, un marché de potiers tout ce week-end dans la rue de la Mairie.
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1: Et on passe maintenant aux nouvelles du ciel.
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7: Et on le rappelle, hein, toujours cette vigilance orange activée pour cette journée de samedi. Et vous le voyez, hein, nous avons toujours ce matin des températures très très douces, voire chaudes. Hein. On relève entre 23 et 24 degrés là, à 8h28. Côté ciel, toujours du beau temps aujourd'hui et des températures donc extrêmement chaudes. Surtout si vous êtes dans les terres avec cet après-midi 36 à 38 degrés attendus. Ce sera un petit peu plus agréable du côté du littoral et des îles avec une moyenne de 33 degrés. Et pour demain dimanche, eh bien, on va terminer la semaine avec encore de grosses chaleurs et le ciel, eh bien, va se voiler légèrement demain dans l'après-midi.
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7: Merci Emmanuel, l'info d'ici de retour tout à l'heure, ça sera à 8h50.
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7: Et puis n'oubliez pas, à partir de 9h, c'est Didier qui va vous accompagner jusqu'à 11h pour son émission Le Samedi, c'est ici. Et aujourd'hui, eh bien, Didier va vous ramener dans les années 80 et 90 avec les hits oubliés. Première heure, eh bien, ça sera une spéciale 80 avec entre autres P-Lion, ABC ou encore Lauren Wood. Et puis en deuxième heure, donc les années 90 au programme Nick Kamen, Shane Ice ou encore Silent Cycle. Rendez-vous donc tout à l'heure à partir de 9h. Pour le moment, eh bien, c'est K-Pop Demon Hunters et juste après, on parle sport avec Emily Bailey. 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

0: Dans un instant, le nouveau Corneille et Vita, ça s'appelle Ensemble. Si vous ne connaissez pas ce titre, eh bien restez bien avec nous pour le moment. Eh bien, on parle Tour de France, Coupe du Monde de foot, rugby ou encore tennis.
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0: Et on en parle avec Émilie Bailey.
2: Bonjour à tous. Tim Merlier a remporté hier la 7e étape du Tour de France après 175,1 km entre Ajetmo et Bordeaux. Le sprinter belge a devancé le Norvégien Søren Warenskiold. Binyam Girmay complète le podium. Soit une 4e victoire d'étape sur le Tour de France pour Merlier, mais la première sur cette édition. Tadej Pogacar conserve lui le maillot jaune de leader. Le peloton va s'élancer de Périgueux cet après-midi à 13h15, direction Bergerac, soit 180,4 km au programme. L'arrivée des premiers coureurs est prévue tout à l'heure vers 17h20. Côté football, la France affrontera donc l'Espagne mardi soir pour une place en finale de la Coupe du Monde. La Roja s'est qualifiée hier soir en s'imposant 2-1 face à la Belgique à Los Angeles. Ce soir, la Norvège affronte l'Angleterre. Coup d'envoi de la rencontre prévu à 23h. Du rugby également ce week-end, les Bleus affrontent l'Australie ce matin dans le cadre de la 2e journée du championnat des nations. Battus de peu la semaine dernière en Nouvelle-Zélande, les joueurs de Fabien Galthié vont tenter de prendre leur revanche au Suncorp Stadium de Brisbane. Les Wallabies, eux, n'ont plus le droit à l'erreur après leur défaite face à l'Irlande. Début du match prévu à 9h40. Du tennis, on connaît l'affiche de la finale de Wimbledon. Elle va opposer demain l'Allemand Alexander Zverev, vainqueur en 3-7 du Britannique Arthur Ferry, au numéro 1 mondial Yannick Sinner, qui a battu le Serbe Novak Djokovic en 3-7, 6-4, 6-4, 6-4. La finale dames va opposer aujourd'hui la Tchèque Karolina Muchova à sa compatriote Linda Noskova. Et l'équipe de France féminine de volley dispute cette semaine à Belgrade la 3e et dernière phase de la Volleyball Nations League 2026. Les Bleus affrontent cet après-midi la Bulgarie à partir de 16h30.

0: ensemble. C'est le nouveau Corneille et Vita à l'instant sur Demoiselle. Dans les prochaines secondes, vous allez pouvoir jouer avec nous puisqu'on a de très très beaux cadeaux à vous offrir à partir de la semaine prochaine. Je vous explique tout dans quelques minutes. Côté musique, c'est Phil Collins qui arrive avec son tube You Can Hurry Love. Et tout de suite, eh bien, c'est Tom Kazak pour les pronostics hippiques.
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2: Bonjour, bonjour à tous. 14 concurrents âgés de 6 ans, rendez-vous sur les 2875 mètres du prix de Romainville à l'occasion du Quintet Plus de ce samedi 11 juillet 2026. L'allocation sera de 46 000 euros et le départ prévu vers 15h15. En tête de notre sélection, le 8 Knockout, à ne surtout pas condamner sur sa dernière disqualification, il convient de le racheter en confiance, il peut l'emporter. Celui du 14, Knock Ever, bénéficiant d'un engagement en or. Le 10 Karma TJ sur la montante actuellement. Le 11 King d'Hermès préparé avec le plus grand soin pour cette épreuve visée. Et enfin le 9 King Babel confirmé en pareille société. Elle complétera notre sélection. Une sélection que vous pouvez retrouver sur ma chaîne YouTube Tom Kazak, les pronostics hippiques avec mes dernières minutes. Donc notre choix aujourd'hui. Premier le 8, Knocked Out. Second le 14, Kno Ever. Troisième le 10, Karma TJ. Quatrième le 11, King d'Hermès. Cinquième le 9, King Babel. Le second choix, le 13, le 3. Hélas, et à vous la fortune.
0: Merci Tom, belle journée, à demain.
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0: Le meilleur des années 80, tous les jours ici sur Demoiselle. Et à l'instant, le leader de Genesis, Phil Collins, c'était You Can't Hurry Love. 8h43, vous êtes au bon endroit puisqu'on joue.
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0: 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Le temps de vous inscrire dans un instant, eh bien, on a rendez-vous avec l'horoscope de Julia. Et puis tout de suite, c'est votre programme télé de ce soir avec Romain Sentier.
2: 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Et on commence avec ce soir sur TF1, Argentine, Pays de Galles. C'est du rugby, hein, c'est la Nation Champions Tip, la deuxième journée. Fort Boyard au profit de l'association Le Projet Moteur, présenté par Cyril Ferraud sur France 2. La Vengeance sans visage sur France 3. Sur Canal, Marche ou Crève, M6, le grand bal des pompiers à Carcassonne. Vous allez retrouver sur W9 la petite histoire de France. TMC, le spectacle Ahmed Silla avec un grand A. Et puis vous allez également pouvoir retrouver notamment sur TF1 série film des rediffs de Joséphine Ange-Gardien. Voilà, je vous laisse faire votre choix et par avance une belle soirée devant votre télévision.
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0: 8h50 sur Demoiselle, merci à vous de nous avoir rejoints. Dans une minute, c'est l'info d'ici qui est de retour avec votre expresso. Ça sera aux côtés d'Emmanuel Bidot pour l'instant. Eh bien, c'est l'horoscope du jour présenté par Julia.
1: Bonjour à tous, on commence votre horoscope de ce samedi 11 juillet par les Béliers. Vous laissez enfin derrière vous une situation pesante, un vent de liberté souffle enfin. Taureau, avant de vous engager, prenez le temps d'analyser chaque détail. Gémeaux, les premiers résultats de vos efforts apparaissent, continuez ainsi. Cancer, votre énergie déborde, orientez-la vers un projet concret. Lion, les conseils d'un proche pourraient vous être très utiles aujourd'hui. Vierge, en restant organisé, vous avancerez rapidement vers votre objectif. Balance, trouvez le bon rythme, l'équilibre reste votre meilleure force. Scorpion, une sortie improvisée pourrait vous réserver une belle surprise. Sagittaire, votre corps réclame un peu de repos, écoutez-le sans culpabiliser. Capricorne, une petite nouveauté pourrait transformer agréablement votre quotidien. Verseau, les choses se mettent progressivement en place, gardez confiance. Et enfin les poissons, un moment de calme vous aidera à retrouver toute votre lucidité. Je vous souhaite à tous une très belle journée.
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0: Allez, place à l'info d'ici, c'est votre expresso sur Demoiselle.
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4: Alerte orange canicule toujours en cours en Charente-Maritime. On a encore frôlé les 40 degrés hier après-midi, 39,8 à Archingeay, 38,2 à Saintes ou encore 35,7 à Saint-Agnan. Grosse chaleur donc et le week-end est tout aussi caniculaire dans notre département. Hydratez-vous et prenez régulièrement des nouvelles de vos proches. Quelques jours de patience encore, le mercure devrait baisser, surtout à partir de mardi prochain. La sécheresse s'intensifie en Charente-Maritime et les restrictions concernent désormais l'eau potable, donc tout le monde. Le préfet de la Charente-Maritime place aujourd'hui l'ensemble du département en niveau alerte pour les usages de l'eau alimentée par le réseau public d'eau potable. Parmi les mesures prises, l'interdiction d'arrosage des potagers et terrains de sport de 13h à 20h, mais aussi des pelouses, massifs fleuris, jardins d'agrément, golf et espaces verts de 8h à 20h. Le lavage des véhicules chez les particuliers est interdit, tout comme le remplissage des piscines familiales, sauf remise à niveau. Douche de plage également interdite. Encore un grave accident de la route. Il s'est produit hier matin vers 10h45 à Médy, route de Saujon. Sur la route nationale 250, deux voitures se sont violemment percutées. Deux personnes ont été grièvement blessées, une femme de 44 ans et un homme de 86 ans. Deux autres plus légèrement, dont un bébé de 6 mois. 24 sapeurs-pompiers ont été mobilisés avec les médecins du SMUR. Les renforts de la police nationale arrivent dans notre département pour la saison estivale. Deux secteurs urbains principaux concernés, La Rochelle et Royan, là où les flux touristiques sont particulièrement importants. Des renforts au bord des routes et lors des moments festifs, en particulier pour les francopholies de La Rochelle et le violon sur le sable à Royan qui attire des milliers de spectateurs. Parmi les nouveautés de cet été 2026, une brigade équestre à La Rochelle pour les francopholies. La météo, un week-end caniculaire.
0: Ah bah justement, on va aller chercher un petit peu de fraîcheur avec la météo marine et c'est toujours avec vous Emmanuel.
4: Il n'y a pas de bulletin météo spécial. Nous avons un anticyclone 1027 hectopascal à l'ouest de l'Irlande. Les prévisions pour aujourd'hui, vent variable 2 à 4 Beaufort, une mer peu agitée, une houle de nord-ouest 0,50 m à 1 m, un ciel nuageux ce matin, ensoleillé à la mi-journée avec une bonne visibilité. Pour la nuit prochaine, vent de nord à nord-est 4 à 5 Beaufort, une mer peu agitée, une houle de nord-ouest 0,50 m, un ciel clair avec une bonne visibilité. À la Tromla de Rance-les-Bains, aujourd'hui, la mer haute à 15h24, se rabasse à 21h, coefficient de marée 62 et 66.
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0: Il est 8h55, à suivre votre rendez-vous du samedi. C'est ici, aux côtés de Didier. Didier qui va vous accompagner jusqu'à 11h et au programme ce matin. Eh bien, c'est une rétro 80-90 avec les hits oubliés. Donc, une petite sélection faite par Didier ce matin. Vous allez pouvoir, eh bien, et on va pouvoir se remémorer les bons souvenirs. Bah, justement, en parlant de souvenirs, voici Bob Marley, Iron Lion Zion pour vous accompagner en ce samedi matin. C'est le 11 juillet et vous écoutez la radio de votre été, c'est Demoiselle, bonjour.

0: Il est de retour, Pierre Demar sur Demoiselle, c'était son nouveau titre. Je pense à vous. Et je vous souhaite un excellent week-end de bonnes vacances si vous l'êtes. Dans un instant, le samedi, c'est ici avec Didier jusqu'à 11h. Bienvenue si vous nous rejoignez, Demoiselle, 9h.
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0: Et avant de retrouver Didier, place à l'info nationale et internationale, c'est en 2 minutes et c'est avec Emily Bailey.
2: Bonjour à tous. Du rouge et du noir annoncés ce week-end sur les routes par bison futé. Les principales difficultés de circulation sont attendues dans 6 régions placées en noir. Les Hauts-de-France, la Normandie, la Bretagne, les Pays de la Loire, le Centre-Val de Loire et l'Auvergne-Rhône-Alpes. Ailleurs, du rouge, principalement impacté les axes desservant la côte atlantique, la côte normande, le centre de l'Hexagone et le quart sud-est. L'épisode caniculaire continue de prendre de l'ampleur en France. 24 départements du quart nord-ouest, dont tous ceux de l'Île-de-France, seront en vigilance rouge canicule dès la mi-journée, 59 autres en orange. Une vague de chaleur extrême prévue au moins jusqu'à mardi sur l'ensemble du territoire. La porte-parole du gouvernement, Maude Bréjon, a annoncé hier le déclenchement d'un plan hors-sec chaleur extrême dans les départements placés en vigilance rouge canicule. Un dispositif qui vise notamment à protéger les personnes les plus vulnérables en les mettant à l'abri dans des lieux réfrigérés. Autre conséquence de la canicule couplée à la sécheresse, la multiplication des incendies, plus de 8000 départs de feu ont été enregistrés en France depuis le début de l'année pour une surface brûlée supérieure à 25 000 hectares. Chez nos voisins espagnols, un feu de forêt frappe actuellement l'Andalousie. Au moins 12 personnes, probablement des touristes étrangers, sont décédés près d'Almeria alors qu'ils tentaient de fuir en voiture ou à pied. Une vingtaine d'autres sont portés disparus. Le feu s'est déclaré jeudi en fin d'après-midi suite à la rupture d'un câble d'alimentation électrique le long du National. Dernière ligne droite à l'Assemblée pour l'examen en première lecture du projet de loi sur la sécurité du quotidien. Avant le vote solennel prévu mercredi, les discussions se poursuivent autour de ce texte dit riposte initié par Bruno Retailleau et désormais porté par le ministre de l'Intérieur Laurent Nunez. Objectif, acter des avancées concrètes face à une série de préoccupations, notamment l'utilisation des mortiers d'artifice, les rave parties, les rodéos urbains ou encore le détournement du protoxyde d'azote. Du rugby ce week-end, les Bleus affrontent l'Australie ce matin dans le cadre de la deuxième journée du championnat des nations. Début du match prévu à 9h40.
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1: Il est 9h05, sœur demoiselle, merci de nous avoir choisi là pour passer ce samedi matin. Et en effet, jusqu'à 11h, c'est eh bien, notre ami Didier qui va vous accompagner avec ce matin eh bien, une émission rétro 80-90. Bonjour Didier. Oula. Oula, ça va?
2: Eh bien, bonjour.
1: Ça va?
2: Bien, non, mais c'est que ça bouge beaucoup autour de moi, donc je regarde, je suis de nature curieuse.
1: Très bien. Bon, je suis rassuré, Didier, vous êtes une personne vulnérable. Vous êtes encore avec nous.
2: Oui, avec c'est vrai. Chaleurs. C'est vrai.
1: Ça me fait plaisir.
2: Au regard de mon âge, je prends soin de moi, monsieur Pierre.
1: Je vois ça.
2: J'adapte mes horaires comme je travaille de nuit, donc c'est quand même, les températures sont plus fraîches. Bonjour, chères auditrices, chers auditeurs. Monsieur Pierre vous l'a savamment dit dans la matinée. Ce matin, c'est une émission spéciale 80-90, les hits oubliés. Alors, vous avez pu le comprendre. Hein, nous sommes sur la saison 2, numéro 39 ce matin. Et on finit toujours la saison en fin juin avec un best-of, et on l'a fait il y a 15 jours. Et il y aura deux émissions spéciales en juillet, puisque en août, je prends en relâche. Et celle-ci, dont vous entendez un petit peu l'atmosphère qui va régner pendant 2 heures. Et la deuxième émission spéciale qui aura lieu dans 15 jours, on visitera les hits de 2026. J'ai déclaré ce matin officiellement ouvert les hits oubliés de 1980 jusqu'à 1999. Alors, il y a un gros panel de tubes qui ont fonctionné surtout dans les radios et dans les discothèques dans ces deux décennies. Il fallait faire un choix, monsieur Pierre, et je suis assez content de mon programme. Voyez-vous, qu'en pensez-vous?
1: Eh bien, je l'ai sous les yeux, c'est pas mal.
2: Il est pas mal, hein? Et on démarre tout de suite en 1982 avec The Look of Love. C'est une chanson du groupe britannique ABC, écrite et composée par ses membres, sortie en mai 82. Elle est extraite de l'album The Lexicon of Love, qui sort donc le mois suivant. Demoiselle FM, le samedi, c'est ici.

Si vous êtes chez vous, messieurs, dames, je vous invite fortement à pousser les meubles parce que c'est une émission très dansante ce matin. Si vous êtes en train de prendre le petit-déj au restaurant, pareil, demandez au propriétaire de légèrement vous faire une petite piste de danse. Et si vous êtes au boulot, c'est très simple. Le petit bouton volume, c'est de gauche à droite. On est sur les hits oubliés de 80-90. Et que dire de l'artiste qui arrive? Il est né à Beyrouth. Il s'appelle Gazebo. Son tube, vous le... Enfin, on peut plus en parler de ce titre-là. C'est un titre oublié, c'est certain, parce qu'on l'entend très peu quand même. I Like Chopin. C'est dansant, mais très soft. Mais quel carton ça a fait quand c'est sorti ce titre. Quel carton, c'est dans les années 80. Il est considéré comme italien, mais il est quand même libanais à la base. C'est Gazebo, il tourne encore actuellement. Je vous laisse redécouvrir I Like Chopin.

0: Monsieur Gazebo, quel carton ce tube à l'époque. C'était un petit peu l'Italo Dance, c'était la mainmise de l'électro, bien sûr, des synthés. Il y avait plein de choses que ce morceau a énormément marché. Petite anecdote par rapport à Gazebo, enfin globalement sur les années 80, à savoir que les années 80, les titres qui ont le plus marché, ce sont des titres au tempo lent, au BPM, des BPM de 100-110. C'était comme ça à l'époque. On dansait sur la piste, mais on n'était pas non plus survolté. C'était une époque magique et Gazebo, un peu Valérie Dore qui avait fait The Night, c'est un peu dans le même style que Gazebo, ça avait énormément fonctionné, c'est pour ça que ce matin j'ai décidé de le passer, monsieur Pierre.
1: Et vous avez bien eu raison.
0: J'ai bien eu raison aussi de vous dire qu'il va y avoir une opération frigo.
1: C'est ça, il y en a pas mal ce matin.
0: Et oui, je quitte l'antenne, à vous Cognac G.
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13: Et il est 9h20 sur Demoiselle, si vous nous rejoignez, c'est donc votre émission Le Samedi City présentée par Didier. Et ce matin, c'est une rétro années 80-90 avec les hits oubliés.
14: Absolument, monsieur Pierre. Et là, je vous invite à ressortir les meubles en extérieur, voir les poussettes le long du mur. Écoutez bien ce morceau. Là, c'est une petite pépite que je vous ai ressortie de la réserve. Johnny Hadja, c'est un groupe anglais formé en 86. Profitez, gardez le sourire, il fait chaud, donc ne dansez pas trop fort, mais dansez avec le sourire. Vous êtes sur Demoiselle, vous avez certainement la pêche ce matin.

0: Les hits oubliés 80-90, qu'est-ce qui se passe, mon bon monsieur Pierre, ce matin? Ça danse dans tous les sens, dites-moi.
1: Il y a du monde.
0: Bah, je crois aussi. Puis, alors, je suis certain qu'il y a beaucoup de personnes qui écoutent Demoiselle, cette émission, le samedi, c'est ici, dans leur voiture. Eh bien, messieurs, dames, vous allez continuer à dodeliner, parce que ce qui arrive, c'est le chanteur principal, vous connaissez, Limay. Never Ending Story, c'était la bande originale du film. Mais là, on parle de la création du groupe. Kaja, c'était le nom du groupe au tout début. Et puis après, au niveau des relations internationales, ils ont fait Kaja à Gougou. Allez savoir pourquoi, on leur posera la question parce qu'ils seront dans les studios le week-end prochain. Je plaisante. Kaja Gougou, Touchaï, souvenez-vous et continuez à dodeliner de la tête.

0: C'est la tournée du patron ce matin, messieurs, dames, chers auditrices, chers auditeurs, Monsieur Ken Laszlo, c'était un titre oublié, un hit oublié des années 80. Ça va être comme ça jusqu'à 11h, profitez bien, dansez. Ne comptez pas les minutes qui passent parce que ça va passer super vite et on va vous faire plaisir. 9h30, j'ai envie de laisser le micro à monsieur Emmanuel Bidot puisque nous sommes sur Demoiselles Repartage.
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2: C'est une véritable institution qui fête ses 70 ans. L'Académie de Saintonge est à l'honneur avec une grande exposition présentée en ce moment dans l'atrium de la Maison de la Charente-Maritime à La Rochelle. Elle a été créée en 1957 et après toutes ces années, plus de 560 lauréats ont été primés. De nombreuses personnalités, femmes et hommes, écrivains, scientifiques, artistes qui ont porté haut les couleurs culturelles de la Charente-Maritime. Marie-Dominique Montel, la directrice de l'Académie de Saintonge.
3: On est un département assez formidable. Il y a des gens qui viennent de partout pour voir nos paysages. Nos produits sont connus dans le monde entier. Les huîtres Marraine Oléron, le cognac. Et il y a une autre production formidable dont il faut parler, dont finalement l'Académie est la seule à parler. On produit aussi de très, très jolis cerveaux. Et c'est notre travail, c'est le travail que fait l'Académie. Je crois qu'on est les seuls à le faire avec ce jury qui maintenant existe depuis 70 ans, c'est quand même pas mal, qui est rodé à sa découverte, à son travail d'exploration. C'est un travail d'explorateur, hein. On est un pays d'explorateurs aussi, voilà. Et explorer tout ce qui se fait dans tous les domaines et repérer les gens de chez nous. Vous savez, le premier visiteur hier, on a eu un premier visiteur, on était encore en train de monter, qui m'a dit, dans le fond, votre opération, c'est un cocorico pour la région. En effet, c'est un peu ça.
2: Et si vous voulez tout savoir sur l'Académie de Saintonge, 52 panneaux sont à découvrir dans l'atrium Jean-Louis Fraud de la Maison de la Charente-Maritime jusqu'au 23 septembre prochain.
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5: Et on le rappelle, hein, toujours cette vigilance orange activée par Météo France, cette vigilance orange canicule. Et ça va se poursuivre, hein, ces grosses chaleurs encore pour ce samedi. On attend de 36 à 38 degrés si vous êtes dans les terres en Charente-Maritime. Si vous êtes du côté du littoral et les îles, on va respirer un petit peu plus avec 33 degrés. Et puis pour demain, dimanche, on va terminer cette semaine encore avec de grosses chaleurs et un ciel qui va légèrement se voiler dans l'après-midi.
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5: Allez, 9h33, vous restez bien avec nous. Dans un instant, on va revenir avec votre émission Le Samedi. C'est ici aux côtés de Didier. Je vous le rappelle, hein, si vous venez d'arriver, c'est une émission rétro 80-90 avec les hits oubliés. A tout de suite sur Demoiselle.
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J'avais envie ce matin de mettre un petit coup de projecteur sur une personne qui est partie trop tôt. Elle a décidé de nous quitter trop tôt en... Je sais plus en quelle année, mais bon, c'était les années 80. Trace, ça fait vraiment partie, c'est le symbole même des titres qui faisaient danser, mais avec un BPM très court. C'est une grosse particularité des années 80. On pense pour beaucoup images, début de soirée et autres années 80. Mais pensez bien, regardez-vous bien danser, regardez les personnes danser sur les années 80. C'est très, très rythmé, mais à basse consommation, va-t-on dire. Donc, ce n'est pas du tout ce que l'on entend maintenant sur du dance, sur de la latino, de l'électro. Mais voilà, Linda Williams faisait partie aussi de ces artistes oubliés des années 80. On enchaîne tout de suite avec une personne dont je vais lancer une petite anecdote, mais on l'écoute un petit peu. On l'écoute un petit peu. Et je vais vous faire une anecdote perso sur cet artiste dans quelques instants.

0: Lauren Wood, Fallen, quel beau morceau. Ce titre a cartonné aux États-Unis à l'époque. Alors, petite anecdote, à savoir que ces artistes-là travaillaient énormément en discothèque, mais avaient besoin de se faire connaître, en France. Et ils venaient sur les festivals. À l'époque, dans le Lot, à Martel très exactement, il y avait un festival Soul Groove Music. Et Lauren Wood, qui est une femme, était venue. Moi, au même moment, je travaillais dans une discothèque dont je tairai le nom. C'était une grosse discothèque à côté de Martel. Je vous laisse chercher.
1: Et vous étiez une femme.
0: Et vous étiez une femme. Et cette discothèque, a malheureusement disparu. Quand on était DJ à cette époque, on avait derrière nous les bacs. Et dans les bacs, il y avait des 45 tours, des maxi 45 tours et des imports. Et sur toutes les pochettes de disques, il y avait majoritairement la tête de l'artiste. Et j'étais en train de travailler et devant moi, il y avait une personne qui me faisait penser à quelqu'un. Et il se trouve que c'était Lauren Wood. Donc, ce qui fait que moi, à mon anglais légendaire, je suis allé voir la serveuse du bar qui, elle, parlait très très bien anglais et la patronne de la discothèque. Et je leur ai demandé de venir derrière les platines avec moi. Elles ont confirmé que c'était bien Lauren Wood. Et je leur ai demandé si Lauren Wood pourrait faire un petit bœuf. Et sur les maxi 45 tours, il y avait une fois sur deux, si ce n'est deux fois sur trois, la version instrumentale. Et Lauren Wood a accepté que l'on lui tende un micro et elle a chanté sur l'instrumental en direct avec deux danseuses. Je vous promets, monsieur Pierre, qu'on a passé 4 minutes de folie. C'était purement magnifique.
1: Vous avez demandé un petit autographe ?
0: Ah non, parce qu'il fallait peut-être pas trop non plus en demander. Alors, je sais pas, peut-être que mon patron avait demandé, mais voilà, c'était aussi à l'époque où les artistes avaient besoin de se faire connaître aussi en discothèque. Et à cette époque-là, on voyait beaucoup d'artistes venir, comme Boney M, comme j'en citerai plein d'autres. Mais c'était un super souvenir et je voulais vous faire ce matin redécouvrir ce merveilleux titre au Fallen de Lauren Wood. Je pense qu'il est grand temps, 9h49, donc bientôt 9h50. Je sais que vous passez un très bon moment et il est grand temps de passer une page publicité.
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0: London Beat, c'était le groupe à succès dans les clubs privés londoniens. Voilà, c'était une grosse machine à succès aussi à cette époque-là, dans les années 80-90. Il est 9h56, mon bon monsieur Pierre. Qu'est-ce que vous voulez qu'on fasse ?
1: Eh bien, on va enchaîner sur les années 90. On va faire un petit teasing sur les années 90 pour la deuxième heure.
0: Absolument, parce qu'on l'a annoncé en tout début d'émission. Ce sont les hits oubliés des années 80-90. Et puis là, on va pas perdre un seul instant. Souvenez-vous. Ça vous rappelle plein de belles choses. Elles étaient trois filles, elles étaient londoniennes, elles aussi, parce qu'à l'époque, c'était beaucoup, beaucoup, beaucoup, beaucoup. La Grande-Bretagne, The Bell Star, The Sun of the Time. Nous sommes sur le
1: samedi c'est ici.
0: J'étais en train de chercher le nom de l'émission. Allez, à vous, le divin chauve.

0: Après les années 80, vient les années 90 et on se met dans l'ambiance à l'instant avec donc les Belly Stars et le titre et le tube, surtout Sign of the Times. Excellent week-end, bonnes vacances en Charente-Maritime dans un instant. La deuxième heure du samedi, c'est ici avec Didier, donc deuxième heure spéciale années 90. Demoiselle, bienvenue, il est 10h.
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0: Et à 10h, on retrouve la rédaction et Émilie Bailey pour l'info nationale et internationale en 2 minutes.
2: Bonjour à tous. Du monde attendu aujourd'hui sur les routes à l'occasion de ce nouveau week-end de départ en vacances. Une journée classée noire par bison futé dans 6 régions. Les Hauts-de-France, la Normandie, la Bretagne, les Pays de la Loire, le Centre-Val-de-Loire et l'Auvergne-Rhône-Alpes. Les autres régions sont en rouge. Principalement impactées, les axes desservant la côte atlantique, la côte normande, le centre de l'Hexagone et le quart sud-est. L'épisode caniculaire continue de prendre de l'ampleur en France. 24 départements du quart nord-ouest, dont tous ceux de l'Île-de-France, seront en vigilance rouge canicule dès la mi-journée, 59 autres en orange. Une vague de chaleur extrême prévue au moins jusqu'à mardi sur l'ensemble du territoire. La SNCF prévoit d'assurer un service grande vitesse normal pendant ce pont du 14 juillet. 3700 TGV sont prévus sur le week-end. En revanche, un train intercité sur 3 pourrait être supprimé aux heures les plus chaudes de la journée. Des cars de substitution devraient être mis en place. Dernière ligne droite à l'Assemblée pour l'examen en première lecture du projet de loi sur la sécurité du quotidien. Avant le vote solennel prévu mercredi, les discussions se poursuivent aujourd'hui autour de ce texte d'e-riposte, initié par Bruno Retailleau et désormais porté par le ministre de l'Intérieur Laurent Nunez. Objectif acté, des avancées concrètes face à une série de préoccupations, notamment l'utilisation des mortiers d'artifice, les rave parties, les rodéos urbains ou encore le détournement du protoxyde d'azote. Donald Trump a menacé hier de décimer et détruire complètement l'Iran si le gouvernement de ce pays essayait de le faire assassiner. Plusieurs médias américains ont en effet affirmé qu'Israël avait transmis à Washington des renseignements évoquant un nouveau projet iranien visant le président américain. Du rugby, les Bleus affrontent actuellement l'Australie dans le cadre de la deuxième journée du championnat des nations. Et Tim Merlier a remporté hier la 7e étape du Tour de France à Bordeaux. Départ de la 8e étape tout à l'heure à 13h15 de Périgueux, direction Bergerac. Au programme, 180,4 km à parcourir. Les premiers coureurs sont attendus vers 17h20.
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1: Il est 10h03 sur Demoiselle et on est toujours en direct avec vous hein, jusqu'à 11h pour votre émission Le Samedi C'est Ici. Alors si vous nous rejoignez, bah déjà on vous souhaite la bienvenue. Et sachez que ce matin Didier vous a préparé une émission rétro années 80, années 90. Les hits oubliés et donc là en deuxième heure Didier c'est les années 90.
2: Absolument et puis on va pas perdre de temps, je vous invite à l'envoyer de suite parce que c'était à l'époque le protégé de Madame Madonna qui vient de sortir un album hein, me semble-t-il Monsieur Pierre.
1: Exactement, Confessions 2.
2: Eh bien, bravo pour elle. Et là, on écoute sans tarder Nick Kamen dans le Samedi, c'est ici.

0: Il fait partie de la sélection des hits oubliés 80-90 de la matinée, c'est Néo Willer, fin public. Alors Néo Willer, on peut le retrouver, je crois, il doit faire encore partie de la tournée Star 80. On va faire une opération frigo, mais juste avant, un petit clin d'œil à David, Nini, à toute la belle équipe du Royal. Je sais que vous passez une bonne matinée, on se revoit très bientôt. Opération Frigidaire, les artistes.
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On se souvient de Maria Magdalena par la chanteuse Sandra. Ce matin, j'ai choisi de vous passer un titre que l'on entend dans The Dance Vintage qui se nomme Evan Kenwett, mais c'est Sandra, bien sûr. À l'époque, elle se faisait surnommer la poupée. Allez savoir pourquoi, j'ai ma petite idée. On se laisse emballer par Sandra.

Lauren Wilson Shanice, née le 14 mai 73 en Pennsylvanie, c'est une chanteuse américaine de pop-rob connue pour son tube I Love Your Smile, c'est ce qu'on vient d'entendre, ça fait partie des titres oubliés. Autre titre oublié, j'avais envie ce matin de le refaire redécouvrir, tout comme Dead's Vintage, c'est The Silent Circle. Je pense que vous allez bien, 10h26, il est encore tôt, il ne fait pas trop chaud, le soleil est au rendez-vous. Continuez à danser, à vous rafraîchir et à vous faire plaisir, le samedi c'est ici.

0: Les bons morceaux des bonnes années, c'était les années 80-90. En parlant de bons morceaux et de belles années, nous sommes en 2026 et je pense que nous sommes très proches d'un flash info d'ici, mon bon monsieur Pierre.
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4: Bonjour à tous. Alerte orange canicule toujours en cours en Charente-Maritime. On a encore frôlé les 40 degrés hier après-midi. 39,8 à Archingeay, 38,2 à Saintes ou encore 35,7 à Saint-Agnan. Grosse chaleur donc et le week-end est tout aussi caniculaire dans notre département. Hydratez-vous et prenez régulièrement des nouvelles de vos proches. Quelques jours de patience encore, le mercure devrait baisser, surtout à partir de mardi prochain. La sécheresse s'intensifie en Charente-Maritime. Et les restrictions concernent désormais l'eau potable, donc tout le monde. Le préfet de la Charente-Maritime place aujourd'hui l'ensemble du département en niveau alerte pour les usages de l'eau alimentée par le réseau public d'eau potable. Parmi les mesures prises, l'interdiction d'arrosage des potagers et terrains de sport de 13h à 20h, mais aussi des pelouses, massifs fleuris, jardins d'agrément, golf et espaces verts de 8h à 20h. Le lavage des véhicules chez les particuliers interdit, tout comme le remplissage des piscines familiales, sauf remise à niveau. Douches de plage également interdites. Et puis aussi de nouvelles restrictions de l'usage de l'eau pour l'irrigation agricole. Le préfet a pris 2 arrêtés de limitation provisoire. Le premier pour le bassin de la Drôme aval qui passe en niveau alerte et le bassin de l'Ille, bassin aval en niveau alerte renforcée. Le deuxième arrêté concerne les bassins de Curé-Sèvres et le marais Nord-Onis qui passe en niveau alerte. Encore un grave accident de la route. Il s'est produit hier matin vers 10h45 à Médy, route de Saujon. Sur la route nationale 250, 2 voitures se sont violemment percutées en face à face. 2 personnes ont été grièvement blessées, une femme de 44 ans et un homme de 86 ans. 2 autres plus légèrement, dont un bébé de 6 mois. 24 sapeurs-pompiers ont été mobilisés avec les médecins du SMUR. La circulation routière a été fortement ralentie le temps de l'intervention des secours. Les renforts de la police nationale arrivent dans notre département pour la saison estivale. 2 secteurs urbains principaux concernés, La Rochelle et Royan, là où les flux touristiques sont particulièrement importants. Des renforts au bord des routes et lors des moments festifs, en particulier pour les francopholies de La Rochelle et le violon sur le sable à Royan qui attire des milliers de spectateurs. Parmi les nouveautés de cet été 2026, une brigade équestre à La Rochelle pour les francopholies. Politique, dans le cadre de la campagne pour l'élection présidentielle de Gabriel Attal, les jeunes d'En Marche sont à La Rochelle demain, enfin plus précisément l'Estivane, l'occasion d'évoquer l'école, la jeunesse, la maîtrise des frontières, la transition écologique, l'intelligence artificielle, mais aussi le pouvoir d'achat, le travail et l'avenir du pays. Les militants seront sur la place de la Grande Roue à La Rochelle de 11h à 17h. Enfin, Marie-Hélène Aubert est la nouvelle présidente du syndicat de préfiguration du parc naturel régional des Marais du littoral charentais. Elle a été élue jeudi et succède à Patrice Brouard. On passe maintenant aux nouvelles du ciel.
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6: Et on le rappelle, hein, toujours cette vigilance orange canicule hein, d'activer en Charente-Maritime. Et puis on aura encore de la chaleur hein, pour cette journée de samedi. Si vous êtes dans les terres, vous aurez entre 36 à 38 degrés. Si vous êtes plus du côté du littoral et les îles, on va respirer un petit peu plus avec 33 degrés pour les maxis du jour. Demain, dimanche, eh bien, encore de grosses chaleurs avec un ciel qui va se voiler légèrement dans l'après-midi. un petit peu positif dans ce bulletin météo, avec un début de semaine prochaine qui s'annonce un petit peu plus respirable. Ça va faire du bien.
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6: Excellent samedi avec nous en Charente-Maritime. Vous restez bien avec nous dans un instant. On poursuit eh bien, cette émission spéciale rétro 80-90, les hits oubliés. Ce sont des titres que vous a concoctés Didier. Et Didier est avec vous jusqu'à 11h. À tout de suite.
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6: Il est 10h40, merci de nous avoir choisi pour passer ce samedi matin. On est en plein cœur de votre émission du samedi, c'est ici. Et ce matin, c'est une spéciale rétro 80-90. Et mon cher Didier, eh bien, vous avez une star, je crois, en ligne.
0: Me dites pas que c'est pas vrai. Une star montante ou une star...
6: Descendante.
0: Descendante.
6: Oui.
0: Ah, il va être content. Allô, allô, Maître Bidou.
20: De toute façon, il dit ce qu'il veut, je m'en fous.
0: Comment allez-vous, Maître Bidou ?
20: Eh ben ça va les artistes, je vous salue. Comment allez-vous, vous ?
0: Eh ben écoutez, chaudement, mais je pense que c'est un peu global. La Vendée est en canicule rouge, je crois.
20: Oui, même c'est un peu noirci ce matin, là.
0: Ah bon, c'est très bien.
20: Ils nous ont mis en noir. On va pouvoir intégrer l'équipe de France, c'est bien.
0: Bon.
20: Elle est bonne celle-là. Hein.
0: Je trouve pas, mais bon. Je trouve pas, mais bon, une fois qu'on a dit ça, Maître Bidou, je voulais vous faire participer ce matin au Hit oublié 80-90, et on va mettre en fond musical deux artistes qui ont marqué cette époque, Sidney Youngblood et Pacific. On reviendra sur le groupe Pacific quand tu sers mon corps. C'était les années 80-90, les Hit oubliés de l'émission nommée ce matin. Je voulais vous avoir au téléphone, Maître Bidou, puisque vous savez que depuis la saison 2 du Samedi City ici, j'ai changé de programme de la première heure, où je fais appel aux hits des classements des meilleures ventes de singles et albums et des diffusions en radio et en discothèque. Donc finalement, ce que je fais en première heure, c'est le déroulé d'un hit parade. Vous l'avez connu, vous.
20: Ah, les hit parades, oui.
0: Vous les avez connus, l'avènement des hit parades en radio, parce qu'on ne va pas citer le nom de la radio dans laquelle vous officiez, mais vous avez bien connu cette période-là avec André Torrent et autres. Comment sont arrivés les hit parades et autres dans les radios, Maître Bidou ?
20: Alors, il faut savoir que le hit parade n'existe pas depuis les années 70 ou 80. C'était bien antérieur, et la première fois qu'il y a eu un hit parade à la radio, tenez-vous bien, c'était en 1935.
0: Ah oui, tout de même.
20: Oui. Et les versions plus modernes ont commencé à arriver sur les radios dans les années 50. Voilà. Bon, après, c'était pas les hit parades diffusées comme le Zé André ou notre ami Zégut, qui lui était tout à fait dans un autre registre. Et on avait aussi Georges Lang fameuse radio dont vous parliez.
0: Georges Lang, qui était le complice d'une personne qui, moi, me faisait vibrer à travers la radio, c'était Monsieur Bernard Chu.
20: Ah ben oui, Archu. Alors, on l'appelait la voix de la nuit, Georges Lang. Hein, c'était lui qui faisait... Il faisait après Max Meynier. Mais il tenait le coup à l'époque, les gars. C'était, ben, la radio ne s'éteignait pas, ben, comme maintenant, si vous voulez. En revanche, sur les radios, il y avait du personnel bien vivant qui était au micro. Voilà. C'était une autre époque. Hein. Vous n'avez pas connu ça.
0: Ah, j'ai connu, mais j'étais enfant. C'est vrai que les discothèques, j'en reviens souvent en discothèque parce que ça fait partie du programme du samedi, c'est ici, dans le classement. Ce que l'on entendait en discothèque, on l'entendait le dimanche matin sur la radio dont on taira le nom, sur le classement des discothèques. C'est vrai que c'était des titres qui étaient beaucoup, beaucoup diffusés en discothèque. Moi, je me souviens d'une part de choses qui étaient faites entre le hit parade et le hit des clubs. On retrouvait ça sur beaucoup de radios par la suite, mais le hit des clubs, c'était vraiment très international, et le hit parade restait un petit peu local. Comment étaient préparées ces émissions à l'époque, Maître Bidou ? Est-ce qu'il y avait un vrai DJ en studio ? Est-ce que c'était des disques, des vinyles qui tournaient ? Comment ça se passait ?
20: Alors, c'était l'époque du vinyle. On n'avait pas un écran comme votre compas, il a son écran. Bon, je respecte tout à fait le travail, mais c'était du vinyle. Et il y avait une discothèque et le Hit Parade était créé. Et on avait la proposition qui était faite à un panel. Alors, un panel, c'est des auditeurs qui vous donnent leur avis de ce qu'ils pensent de la chanson, mais par téléphone. Alors, vous voyez, c'était... Bon, après, les hit-parades étaient là pour faire la promotion des titres, et plus le titre arrivait en haut de la liste du hit-parade, après ça s'est appelé le top 50, je crois, ou un truc comme ça, quand ça arrivait en haut, bah, il y avait des disques qui avaient explosé des ventes, hein, on appelait ça dans les bacs, vous savez,
0: oui,
20: dans les bacs.
0: Absolument. Hein.
20: Et le hit-parade était un peu pour faire la promo... Déjà, pour meubler une tranche horaire à la radio, puis après pour faire la promotion de la musique et pour faire vendre de la musique.
0: Vous parlez des bacs, Maître Bidou, j'en ai parlé dans l'émission. Moi, je fonctionnais bien évidemment avec les vinyles, ça, il n'y a pas de souci. On avait les 45 tours, les maxi 45 tours, les imports.
20: Ouais.
0: À l'époque, on recevait souvent des doublons, voire des triplons, pour vous dire un petit peu. Et c'est vrai que j'avais un bac hit parade. Mes classements étaient faits par BPM. 90, 92, 94, 96, le rythme, le tempo de la chanson, et j'avais un bac hit parade, et donc on retrouvait souvent en doublon, mais il était important de suivre les hit parades des radios locales et internationales à l'époque, même quand on était DJ. Tout le monde savait tout sur tout, il faut pas croire que l'on faisait découvrir en discothèque un morceau comme celui que l'on entend actuellement, qui est Pacifique quand il sert mon corps. Les gens écoutaient la radio toute la journée, donc ils savaient tout sur tout, on ne pouvait pas dire de bêtises. Maintenant, c'est un peu plus liberté. Mais question suivante, Maître Bidou, parce que vous êtes bien lancé. Est-ce que le stop encore est arrivé à peu près à la même époque où il a fait un cheminement divers, ou est-ce qu'il a été la continuité des hit-parades?
20: Alors, stop ou encore? Alors, bah, je vous parle de la fameuse radio. C'est arrivé dans les années 70, 11, 12. Voilà, c'était là. Et puis, il y avait le gendre idéal qui était là. Et puis, il y a eu mon grand ami Patrick Sabatier, vous savez bien.
0: Ah, celui que vous portez
20: dans mon cœur et
0: dans votre cœur. Oui, bah,
20: vous
0: oui.
20: expliquerez à M. Pierre, parce qu'il s'est
0: passé. Oui, il faudrait que je lui explique ce qui s'est passé entre vous et M. Sabatier.
20: Rien de
0: si tu nous attends, Patrick, magnifique.
20: Oui, Patrick, si tu m'écoutes, c'est voilà. Alors, vous me parliez du stop ou encore. Alors là, c'est pareil. André animé du stop ou encore. Fabrice, on cite pas la radio. Hein. Fabrice a animé du stop ou encore. Vincent Perrault, Sabatier, ils ont tous fait du. Même Anne-Marie Pesson a fait du stop ou
0: oui.
20: encore.
0: Oui.
20: Voilà. Et puis, mais je me demande même si. Francis n'en a pas fait.
0: Ah, c'est...
20: Francis, je peux vous raconter une anecdote.
0: Sur Francis Zégut ?
20: Ouais.
0: Bien sûr.
20: Mais un truc vrai, il est rentré à la radio, lui, sur un concours de circonstances. Il avait un ami qui était le standardiste de Max Meynier. Et un soir, ce fameux standardiste n'a pas pu venir à l'émission. Et puis il a dit à Zégut, bah écoute, est-ce que tu peux me remplacer? Francis y est allé, puis voilà, c'est devenu Francis Zégut sur la fameuse radio à trois lettres.
0: Francis Zégut qui est proche
20: souvent,
0: de.
20: Je pense, hein. Oui,
0: alors
20: oui,
0: moi,
20: oui.
0: moi je ne le croise pas. Ce que je vais dire, peut-être on ne devrait pas le dire en direct, en radio, parce que c'est un souhait qui est cher. J'aimerais l'avoir face à moi. Je sais que M. Pierre, qui court beaucoup, qui fait du sport sur La Rochelle, je sais que vous le croisez de temps à autre, M. Pierre.
6: Oui, entre le canapé et le frigo.
0: N'est-ce pas?
6: Voilà.
0: Non, voilà.
6: Mais oui, il habite sur le Pays Rochelet.
0: Voilà, Pays Rochelet. Alors moi, je lance un appel à Francis Zégut, si vous m'écoutez, Maître Zégut. Le micro vous tend, il est là devant moi, ça sera un grand plaisir de vous avoir avec moi. Mais comme j'aimerais avoir Bernard Chuinon, parce que malheureusement il est parti, Bernard. Et puis dans des conditions, voilà, que l'on taira.
20: Ça va être un peu plus compliqué. C'est un peu plus compliqué,
0: ouais, pour Bernard Chu. Il est 10h48, on a encore un petit peu de marge. Vous nous accompagnez maintenant depuis plus d'une saison, Maître Bidou.
20: Ouais. Si vous voyez ZZ Pop, c'est lui.
0: Ah oui, par rapport à Francis Zégut, ouais. Comment ça se passe? Est-ce que vous avez plaisir à nous accompagner? Est-ce que la diversité des invités et autres vous sied, Maître Bidou?
20: Ah ben, ça me scie complètement. En plus, c'est trié sur le volet, comme disait le mec qui repeint ses volets, c'est trié sur le volet parce que c'est votre choix, donc ça ne peut être que bien.
0: C'est fort aimable. Alors, on va bientôt attaquer la saison 3, puisque ça fonctionne comme ça au niveau des radios et pas seulement. Sur la saison 3, il y aura encore plus de variété, je vais plus aller sur l'événementiel. Alors, il y a énormément, on en discutait avec M. Pierre en rantaine, il y a énormément de groupes d'artistes qui se produisent. Peu se sentent concernés encore, enfin, certains se sentent encore peu concernés par les radios, se disent pourquoi j'irai en radio. Mais si, venez vous faire plaisir. Mais il n'y a pas de souci, on arrive à avoir une grande majorité d'artistes locaux qui viennent nous rejoindre. Vos souhaits, on est en période de nouvelle année radiophonique pour le démarrage de saison. Quels sont vos souhaits, Maître Bidou, pour cette saison 3 ?
20: C'est difficile de faire part de mes souhaits à deux personnes qui animent magnifiquement bien une émission. J'ai pas de souhaits particuliers. Vous avez reçu un humoriste, j'aimerais qu'il y en ait de temps en temps des humoristes.
0: Oui, ouais, c'est un peu plus compliqué, mais oui. Je vais tout à fait dans votre sens.
20: Oui, parce que maintenant l'humour, il faut faire attention, parce que d'abord, on ne peut plus rien dire.
0: Bah si, vous l'avez fait en début d'interview quand même.
20: On va le couper,
0: Maître Bidou. Mais c'est vrai que
20: c'est trop tard là.
0: C'est vrai que l'humour, oui, bien sûr, on avait reçu. Aidez-moi, Monsieur Pudal, en tout début de Samedi, c'est ici.
20: Chapuze,
0: hein, Andromaque P4 qui a fait un carton à Paris. Je l'ai eu au téléphone dernièrement, elle a cartonné à Paris. Et ça, je suis très très content pour elle. Mais oui, effectivement. Alors j'ai un humoriste sous le coude, va-t-on dire, qui j'attends de voir ses disponibilités. Mais oui, alors j'aimerais recevoir des illusionnistes, des avaleurs de sabres et autres. Mais je pense que en studio,
20: à la radio, ça va faire un effet bof.
0: Ouais, j'ai aussi des mimes, mais bon, ça va être compliqué aussi à la radio. J'ai Monsieur Pierre qui, face à moi, rigole, m'a promis de faire une chanson en direct. Donc il faut sélectionner la bonne chanson.
6: Et risque d'y avoir des orages après.
0: Ah ben, si vous pouviez chanter tout de suite.
20: Bah nous ça tonne.
0: Je salue ça tonne. Ah, les orages arrivent en Vendée, Maître Bidou.
20: Orage au désespoir.
0: Je salue la venue dans le studio comme il le fait à chaque fois. C'est un grand plaisir de le recevoir. C'est
20: monsieur
0: Patrick,
20: sport.
0: C'est monsieur, un des deux artistes du sport de l'antenne. Maître Bidou, merci d'avoir pris du temps pour discuter avec nous ce matin sur le retour des hit parades. C'est une émission. C'est l'émission Les Hits Oubliés ce matin. On va terminer dans quelques instants. Maître Bidou, je vous donne quartier libre dans 15 jours. Je n'aurai pas besoin de vos services. Donc faites ce que vous avez à faire. Vous embrassez fortement votre maman et tendrement votre épouse.
20: D'accord, mais ou le contraire, ça marche dans les deux sens.
0: Absolument. Bye bye, Maître Bidou.
20: Vous en faites pareil, vous faites la même chose chez vous. Au revoir, Monsieur Pierre, à très bientôt.
6: Au revoir, Maître Bidou.
20: Et au revoir, les auditeurs de Demoiselle FM, parce que c'est la radio qu'il faut écouter dans votre secteur.
0: Absolument.
20: Voilà. Allez, à bientôt, tout le monde.
0: Bye bye, Maître Bidou. Pendant l'intervention de Maître Bidou, vous avez pu entendre en boucle Sydney Youngblood. Qui a cartonné, toujours pareil, on en revient toujours au même, radio, discothèque. Et puis là, Pacifique, quand tu serres mon corps, c'est un groupe éphémère, mais alors une voix très très spécifique, cette dame, donc bravo elle. On continue et on n'est pas loin de terminer avec The Beloved sur la fin de session. Sweet Harmony, Monsieur Pierre, c'est quand vous voulez et ce sera certainement après quelque chose. Et moi, j'ai bien envie de dire, ce sera après la pub.
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0: The Beloved, The Sweet Harmonies, toutes les bonnes choses ont une fin, les artistes, il va falloir se quitter. C'était le dernier titre de l'émission spéciale numéro 39 de la saison 2 du Samedi CTC de Demoiselles FM. Les hits oubliés 80-90. On se retrouve dans 15 jours, chers auditrices, chers auditeurs, pour un spécial hit 2026. Donc on l'a, là, ça va taper fort, monsieur Pierre. Beaucoup de R&B, il y aura beaucoup de R&B.
1: Très bien.
0: Et puis, merci à vous, auditeurs, auditrices. Prenez soin de vous, buvez, désaltérez-vous, protégez-vous. Et alors, des boissons, bien évidemment, non alcoolisées. Et puis, on se retrouve, pour ma part, je fais juste un petit écart. Si vous ne savez pas où danser ce soir, je vous attends à Ronces-les-Bains. Bye bye.
1: À partir de quelle heure?
0: À partir de 21h, à la fraîche.
1: C'est très bien.
0: Merci, monsieur Pierre.
1: Pas dans 15 jours, ça sera pas moi, ça sera l'ami Michael.
0: Profitez bien, vous avez été encore ce matin parfait.
1: C'est mon deuxième prénom. bel été, Didier.
0: Merci, bye bye, à bientôt.
1: Et c'est parti donc pour une toute nouvelle heure ici sur Demoiselles, en plein cœur de votre samedi matin. Dans un instant, Véronique Sanson et Indochine. Bonnes vacances, il est 11h.
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1: Et on fait un petit point sur l'info trafic. C'est Info Trafic 17 qui nous apprend cet accident. En cours, attention. Donc, un accident vient de se produire sur la route départementale 728 à hauteur de la commune de Saint-Gem face à la ferme de Magné. Et selon les premières informations d'Infotrafic 17, trois véhicules sont impliqués avec potentiellement plusieurs blessés. Les secours sont en route. Donc, évitez le secteur, je le rappelle, sur la route départementale 728 à hauteur de la commune de Saint-Gem face à la ferme de Magné. Allez, tout de suite, l'info nationale et internationale. C'est Damien Demenu que l'on retrouve en 2 minutes.
3: Bonjour à tous, on commence avec la canicule qui continue de frapper la France. Météo France a placé 24 départements, dont ceux de la région parisienne, en vigilance rouge ce samedi. Les températures pourront atteindre 40 degrés localement, avec un épisode qui devrait se poursuivre au moins jusqu'au milieu de la semaine prochaine. Et face à la chaleur et à la sécheresse, le risque d'incendie reste également très élevé. Plus de 25 000 hectares ont déjà brûlé depuis le début de l'année. Plusieurs événements, notamment des balles des pompiers et des feux d'artifice du 14 juillet, ont été annulés. Annulé par précaution. Dans le Finistère, la vigilance reste maximale face au risque d'incendie. L'accès aux espaces naturels de 42 communes est interdit jusqu'au 15 juillet inclus. La mesure concerne notamment les secteurs des Monts d'Arrée et la presqu'île de Crozon et des Montagnes Noires. Et si vous prenez la route ce week-end, prudence. En Ile-de-France, la vitesse est abaissée à 20 km/h à partir d'aujourd'hui en raison d'un épisode de pollution à l'ozone. De son côté, Bison Futé classe la journée rouge dans le sens des départs en région parisienne. En politique, des perquisitions ont été menées dans les Bouches-du-Rhône. Le conseil départemental et le siège de la métropole Aix-Marseille-Provence ont été perquisitionnés le 30 juin dans le cadre d'une enquête du parquet national financier. Les investigations portent sur des soupçons de favoritisme, corruption, trafic d'influence, détournement de fonds publics et recel. À l'international, la guerre en Ukraine se poursuit. La capitale ukrainienne Kiev a été visée ce samedi par une attaque de missiles russes. Les autorités font état de 6 blessés, dont 3 hospitalisés. Depuis le mois de juin, la ville subit des frappes de plus en plus importantes. Côté sport, place au quart de finale de la Coupe du Monde. La Norvège affronte l'Angleterre ce soir à 23h. La Suisse défiera ensuite l'Argentine dans la nuit de samedi à dimanche à 3h du matin pour tenter de décrocher une place en demi-finale. De son côté, hier soir, l'Espagne s'est qualifiée après sa victoire face à la Belgique 2-1 et retrouvera l'équipe de France mardi prochain dans le dernier carré.
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0: Rendez-vous le 23 juillet prochain sur la très belle scène du Surjarbras Festival. Elle sera ici chez nous en Charente-Maritime, la grande Véronique Sanson à l'instant sur Demoiselle. 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Côté musique, eh bien on va revenir avec dans un instant avec un souvenir, Babouchka, le titre de Kate Bush. Et puis il y a Vita également au programme et son titre Ça fait mal. A tout de suite.
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1: Une très belle déclaration d'amour signée Amir. À l'instant, c'était à l'imparfaite. Dans un instant, côté musique, Bernard Lavilliers en souvenir des années 90 avec Mélodie Tempo Harmony. On a également Taylor Swift pour le moment. Et bien, place à votre agenda loisir pour vous donner quelques idées de sortie pour ce samedi.
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1: Et on commence avec le festival de Saintes qui donne le ton à 21h dans la majestueuse abbatiale de l'abbaye aux Dames. Le jeune orchestre de l'abbaye dirigé par Victor Julien Laferrière ouvre le festival avec à ses côtés Jean-Frédéric Neuburger au piano. Ce soir, 19h, direction la capitainerie de Marennes pour les nocturnes. Au programme, éclat de moule, restauration, buvette et une grande soirée dansante avec Caribbean Sounds. Un rendez-vous donc convivial au bord du port à partager en famille ou entre amis. Les nocturnes à la capitainerie, c'est donc ce soir à partir de 19h. Ce soir toujours, du côté de Rochefort, vous allez pouvoir faire le plein d'énergie avec le groupe Batik. C'est du rock français, des compositions percutantes et une ambiance électrique vous attendent dès 19h30 au Ras de la Méduse, place Amiral Dupont. Concert gratuit, restauration sur place, bref, une belle soirée musicale à partager entre amis. Et puis enfin, du côté du pays royanais, ce soir à Broyer, vous avez rendez-vous avec Rock and Beer. Dès 19h, la salle multiculturelle La Chaînée vous accueille pour une soirée festive avec concert rock, stand de bière à consommer évidemment avec modération et restauration sur place. L'entrée est gratuite.
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0: le grand Bernard Lavillier sur Demoiselle, souvenir des années 90, en plein cœur de vos vacances. C'était Mélodie, Tempo, Harmonie. Et tout à l'heure, à midi et demi, comme tous les samedis, vous allez retrouver les chroniques du patrimoine avec l'ami Olivier Marvaux. Et aujourd'hui, eh bien, Olivier vous emmène direction la tour de Pierre-Longe. Elle est nichée au cœur des vignes de Saint-Romain-de-Benet. La tour de Pierre-Longe est l'un des monuments antiques les plus fascinants de Charente-Maritime. Eh bien, si vous souhaitez savoir toute l'histoire de cette magnifique tour, rendez-vous donc tout à l'heure, ici même, sur Demoiselle, à midi et demi, avec Olivier Marvaux et les chroniques du patrimoine. Côté musique, dans un instant, avant votre méthode des plages, c'est Samber et Mickey avec sa pique un peu quand même. Et tout de suite, c'est votre chronique Coupe du Monde avec Anthony.
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2: Bonjour à toutes et à tous. On débute avec la victoire de l'Espagne face à la Belgique hier soir en quart de finale du Mondial 2026 aux États-Unis. Les Espagnols se sont imposés 2-1 grâce à Fabián Ruiz et Mikel Merino qui a offert la qualification à l'Espagne à la 88e minute de jeu. Charles de Cattelaer avait égalisé à la 41e d'un très beau but de la tête pour la Belgique. Mais cela n'a donc pas suffi aux Belges qui sont éliminés dès les quarts de finale et ne rejoueront pas la revanche face à la France en demi-finale comme cela avait déjà été le cas en 2018. Les Espagnols retrouvent donc le dernier carré de la Coupe du Monde pour la deuxième fois seulement de leur histoire, la seule demi-finale qu'ils avaient disputée auparavant. Mais c'était lors de leur titre mondial obtenu en 2010. Depuis, ils avaient échoué dès le premier tour en 2014 au Brésil, puis deux fois en huitième de finale en 2018 et 2022. Les Français sont donc prévenus, cette demi-finale s'annonce joueuse et difficile. Lamine Yamal a d'ailleurs planté le décor. L'attaquant du Barça a déclaré après le match que si la France devait craindre une équipe, c'est bien nous. Un conseil qui montre la détermination du jeune espagnol à faire douter l'armada offensive tricolore. La demi-finale entre la France et l'Espagne se disputera mardi le 14 juillet à 21h à Arlington au Texas. La dernière fois que les deux nations se sont rencontrées, c'était le 5 juin 2025 en demi-finale déjà, mais de la Ligue des Nations où la Loja l'avait emporté 5 buts à 4. Et en attendant ce choc, place aux deux derniers quarts de finale ce soir et la nuit prochaine à 23h. D'abord, la Norvège affronte l'Angleterre à Miami. Le début de la rencontre pourrait être décalé à cause des orages annoncés sur la Floride. Et puis le dernier quart de finale opposera l'Argentine à la Suisse à 3h du matin, heure française, du côté de Kansas City. Ces deux nations s'étaient déjà affrontées lors de la Coupe du Monde 2014 pour une victoire argentine 1-0 en huitième de finale à l'époque. Voilà, c'est la fin de ce flash. Très belle journée de foot.
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0: Bonnes vacances avec la radio de votre été en Charente-Maritime et à l'instant sur Demoiselle, le titre de Somber. À suivre, côté musique avant midi et les infos, c'est Adamé que l'on va écouter avec Fou de toi. Mais pour l'instant, eh bien, qui dit vacances, dit plage.
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0: Et aujourd'hui, on s'arrête sur la très très belle plage des Saumonards du côté de Boyerville. Alors pour ceux qui ne connaissent pas, c'est l'un des meilleurs endroits pour admirer notamment le Fort Boyard. Elle est bordée également par la forêt des Saumonards qui permet d'alterner baignade, promenade et puis pique-nique à l'ombre des pins. Et bien si c'est au programme aujourd'hui, et bien on annonce du beau temps hein, sur cette plage oléronaise. On attend cet après-midi côté température 32 degrés avec un ressenti tout de même à 43 degrés. L'indice UV pour ce samedi sera toujours élevé, il sera à 8, donc on pense bien évidemment à se protéger. L'eau, quant à elle, elle sera toujours très très bonne, hein, à 24 degrés annoncé aujourd'hui. Et du côté des marées, eh bien, l'eau sera haute sur la plage des Saumonards à 15h02 pour être basse à 20h43 avec 56 et 60 comme coefficient de marée.
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0: Très bel été en Charente-Maritime avec Demoiselle, bonnes vacances ou alors bon week-end prolongé. Soyez les bienvenus, bon appétit. 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
0: Et à la mi-journée, on fait un point sur l'info nationale et internationale aux côtés de Damien Demenu.
2: Bonjour à tous. On commence avec la canicule qui continue de frapper la France. Météo France a placé 24 départements, dont ceux de la région parisienne, en vigilance rouge ce samedi. Les températures pourront atteindre 40 degrés localement avec un épisode qui devrait se poursuivre au moins jusqu'au milieu de la semaine prochaine. Toujours sur le front des incendies, les autorités renforcent la lutte contre les départs de feu. Depuis le début de l'été, 32 personnes soupçonnées d'être à l'origine d'incendies ont été interpellées dans 22 départements, selon le ministre de l'Intérieur, Laurent Nunez. Avec la chaleur et la sécheresse, plus de 25 000 hectares ont déjà brûlé en France depuis le début de l'année. En Savoie, des milliers d'habitants et de touristes restent isolés après un éboulement à Pralognan, à Lavanoise et au Planet. Environ 5 000 personnes sont coupées du monde depuis la fermeture de la seule route d'accès, fragilisée par un feu de forêt. Des travaux de sécurisation doivent débuter pour permettre sa réouverture, tandis que des hélicoptères assurent l'acheminement des produits de première nécessité. Retour au port. Pour le porte-avions français Charles de Gaulle, le navire amiral de la Marine nationale est arrivé samedi à Toulon après 5 mois et demi de mission en mer. Avec son escorte, il a parcouru 6000 km en 6 jours lors de la montée des tensions au Moyen-Orient avant de terminer une opération marquée par 166 jours en mer entre l'Atlantique Nord et la Méditerranée orientale. À l'international, la Chine se prépare à l'arrivée du typhon Bavi. Plus de 900 000 personnes ont été évacuées par précaution face aux fortes pluies et aux risques d'intempéries. Le typhon doit toucher l'est du pays, tandis qu'aux Philippines, des glissements de terrain liés aux intempéries ont déjà fait 15 morts. Côté sport, place au quart de finale de la Coupe du Monde. La Norvège affronte l'Angleterre ce soir à 23h. La Suisse défiera ensuite l'Argentine dans la nuit de samedi à dimanche à 3h du matin pour tenter de décrocher une place en demi-finale. De son côté, hier soir, l'Espagne s'est qualifiée après sa victoire face à la Belgique 2-1 et retrouvera l'équipe de France mardi prochain dans le dernier carré.
0: Merci Damien, et dans un instant, dans deux minutes pour être totalement précis, place à l'info nationale et internationale, l'info locale, pardon, avec votre journal présenté par Emmanuel Bidot. À tout de suite.
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0: Et voici les titres de l'actualité de ce samedi 11 juillet avec Emmanuel Bidot.
9: Une brigade équestre pour les Francopholies de La Rochelle, c'est l'une des nouveautés du dispositif estival pour la police nationale. Le Royan bénéficie également de nombreux renforts. Le syndicat de préfiguration du parc naturel régional des Marais du littoral charentais a une nouvelle présidente, l'ancienne députée écologiste, eurodéputée et conseillère de François Hollande, Marie-Hélène Aubert. Et puis 70 ans et Pine Ridge, l'Académie de Saint-Onge célèbre cet anniversaire avec une grande exposition présentée à la Maison de la Charente-Maritime. La météo, un week-end caniculaire. Et tout d'abord, alerte orange canicule toujours en cours en Charente-Maritime. On a encore frôlé les 40 degrés ce vendredi après-midi. 39,8 à Archingeais, 38,2 à Sainte ou encore 35,7 à Saint-Agnan. Grosse chaleur donc et le week-end sera tout aussi caniculaire dans notre département. Hydratez-vous et prenez régulièrement des nouvelles de vos proches. Quelques jours de patience encore, le mercure devrait baisser à partir de mardi prochain. La sécheresse s'intensifie en Charente-Maritime et les restrictions concernent désormais l'eau potable, donc tout le monde. Le préfet de la Charente-Maritime place ce samedi l'ensemble du département en niveau alerte pour les usages de l'eau alimentée par le réseau public d'eau potable. Parmi les mesures prises, l'interdiction d'arrosage des potagers et terrains de sport de 13h à 20h, mais aussi des pelouses, massifs fleuris, jardins d'agrément, golf et espaces verts de 8h à 20h. Le lavage des véhicules chez les particuliers est interdit, tout comme le remplissage des piscines familiales, sauf remise à niveau. Douche de plage également interdite. Et puis aussi de nouvelles restrictions de l'usage de l'eau pour l'irrigation agricole. Le préfet a pris 2 arrêtés de limitation provisoire. Le premier pour le bassin de la Drône aval qui passe en niveau alerte et le bassin de l'île aval en niveau alerte renforcée. Le deuxième arrêté concerne les bassins de Curé-Sèvres et le marais Noronis qui passe en niveau alerte. Encore un grave accident de la route. Il s'est produit ce vendredi matin vers 10h45 à Médy, route de Saujon sur la route nationale 250. Deux voitures se sont violemment percutées en face à face. Deux personnes ont été grièvement blessées. Une femme de 44 ans et un homme de 86 ans, deux autres plus légèrement, dont un bébé de 6 mois. 24 sapeurs-pompiers ont été mobilisés avec les médecins du SMUR. La circulation routière a été fortement ralentie le temps de l'intervention des secours. Les renforts de la police nationale arrivent dans notre département pour la saison estivale. Deux secteurs urbains principaux concernés, La Rochelle et Royan, là où les flux touristiques sont particulièrement importants. Des renforts au bord des routes et lors des moments festifs, en particulier pour les Francopholies de La Rochelle. Et le violon sur le sable à Royan qui attire des milliers de festivaliers. Parmi les nouveautés de cet été 2026, une brigade équestre à La Rochelle pour les Francopholies. Myriam Akari, la directrice départementale de la sécurité publique.
10: Donc ça va concerner près de 80 renforts, même un peu plus d'une centaine si on compte nos réservistes. Il faut savoir que nous allons avoir une compagnie, une demi-unité de CRS qui sera présente sur Royan à compter de la mi-juillet. Nous allons disposer aussi là, d'une brigade équestre pendant quelques jours à l'occasion du Festival des Francopholies. Nous allons aussi avoir une équipe nautique qui sera sur le port de La Rochelle. Donc nous avons multiplié cette année les renforts d'hiver. Et puis bien sûr, les effectifs ont des congés, mais ils ont aussi des obligations d'être présents sur les différents secteurs. Et nous avons organisé notre tableau de service pour assurer une présence 24 heures sur 24 et 7 jours sur 7 afin de répondre à l'ensemble de nos missions, puisque généralement l'été nous avons bien entendu, eu égard à la population qui augmente, aussi une augmentation de nos interventions de police secours et de notre activité dans le domaine judiciaire.
9: Myriam Akkari, la directrice départementale de la sécurité publique de Charente-Maritime. Politique, dans le cadre de la campagne pour l'élection présidentielle de Gabriel Attal, les jeunes d'En Marche sont à La Rochelle ce dimanche, enfin plus précisément à l'Estivane, l'occasion d'évoquer l'école, la jeunesse, la maîtrise des frontières, la transition écologique, l'intelligence artificielle, mais aussi le pouvoir d'achat, le travail et l'avenir du pays. Les militants seront sur la place de la Grande Roue à La Rochelle de 11h à 17h. Marie-Hélène Aubert est la nouvelle présidente du syndicat de préfiguration du parc naturel régional des Marais du littoral charentais. Elle a été élue jeudi et succède à Patrice Brouard. Elle est conseillère municipale à Marennes-Hirsbrouage, vice-présidente de la communauté de communes du bassin de Marennes. Et elle a une solide expérience de la vie publique puisqu'elle a été conseillère régionale écologiste, députée puis députée européenne. Elle a intégré le cabinet du président de la République François Hollande comme conseillère pour les négociations internationales sur le climat et l'environnement. Elle a découvert les marais du littoral charentais en 2016 lors d'une mission auprès du ministère de l'écologie. Elle a rencontré Jean-Marie Gilardeau, une figure emblématique des marais, et elle a noué des liens avec tous les acteurs des marais du littoral charentais, des milieux essentiels, souligne-t-elle.
11: Je crois que vous aurez remarqué que le changement climatique a un impact de plus en plus lourd sur nos territoires et sur les marais en particulier. Et ils restent fragiles, ce sont des marais qui ont été façonnés par l'homme et il faut à tout prix les préserver. Le marais, c'est notre climatiseur, en fait. Je ne sais pas si vous avez fait l'expérience, mais quand vous allez de Rochefort à Marennes, par exemple, vous perdez 3 degrés. Voilà, mais tout le monde peut faire cette expérience-là. Et le marais rend bien d'autres services. Il absorbe du carbone, il est facteur de biodiversité, il préserve la ressource en eau tant en qualité qu'en quantité, mais il est fragile. Et on a besoin vraiment d'avoir une cohésion, une cohérence à l'échelle de ce grand territoire, que ce soit les marais de la Seudre, de la Charente, le marais de Brouage, le marais de Rochefort-Nord, etc., Saint-Savinien. Enfin bon, bref, on a besoin vraiment de créer des synergies entre nous pour préserver ces espaces remarquables et puis mettre en valeur le patrimoine aussi bien naturel, culturel, patrimonial. Et préserver aussi toutes les activités économiques qui vivent du marais. L'ostréiculture, la mytiliculture, enfin, voilà, l'élevage, le tourisme, enfin, il y a plein de choses.
9: Pour rappel, le syndicat a été mis en place en janvier dernier. Il regroupe 55 communes, 7 intercommunalités, la région Nouvelle-Aquitaine et le département de la Charente-Maritime. C'est une véritable institution qui fête ses 70 ans. L'Académie de Saint-Onge est à l'honneur avec une grande exposition présentée en ce moment dans l'atrium de la Maison de la Charente-Maritime à La Rochelle. Elle a été créée en 1957 et après toutes ces années, plus de 560 lauréats ont été primés. De nombreuses personnalités, femmes et hommes, écrivains, scientifiques, artistes qui ont porté haut les couleurs culturelles de la Charente-Maritime. Marie-Dominique Montel, la directrice de l'Académie de Saint-Onge.
12: On est un département assez formidable. Il y a des gens qui viennent de partout pour voir nos paysages. Nos produits sont connus dans le monde entier. Les huîtres, Marennes-Oléron, le cognac. Et il y a une autre production formidable dont il faut parler, dont finalement l'Académie est la seule à parler. On produit aussi de très très jolis cerveaux. Et c'est, voilà, et ça c'est notre travail, c'est le travail que fait l'Académie. Je crois qu'on est les seuls à le faire avec ce jury qui maintenant existe depuis 70 ans, c'est quand même pas mal, qui est rodé à sa découverte, à son travail d'exploration, c'est un travail d'explorateur, hein. On est un pays d'explorateurs aussi, voilà, et explorer tout ce qui se fait dans tous les domaines et repérer les gens de chez nous. Vous savez, le premier visiteur hier, on a eu un premier visiteur, on était encore en train de monter, qui m'a dit dans le fond, votre opération c'est un cocorico pour la région. En effet, c'est un peu ça.
9: Alors, si vous voulez tout savoir sur l'Académie de Saint-Onge, 52 panneaux sont à découvrir dans l'atrium Jean-Louis Fraud de la Maison de la Charente-Maritime jusqu'au 23 septembre. Les bons plans de ce week-end, c'est tout de suite dans Quartier d'été.
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9: En pays Marennes-Oléron, à Marennes-Hirsbrouage, la capitainerie du port de Plaisance accueille les nocturnes ce samedi soir à partir de 19h avec éclat des soirées dansantes. À Saint-Trojan, concert classique d'Agapissimo, la famille Jiménez à 20h30 en l'église. En pays Rochefortais, à Port-des-Barques, le club de foot organise une éclate de moule à partir de 20h15 ce samedi soir au complexe sportif. À Rochefort, le port de Plaisance en fête ce samedi soir avec le marché de nuit et le concert de Latin Hills. En Pays Rouennais, à Saint-Georges-de-Didonne, un concert de chansons françaises avec le duo Cindy Placuzzi et Serge Béringer. Première mélodie à 21h sur la place de Verdun. À Royan, le petit bal perdu vous attend ce dimanche à la Tâche Verte à partir de 18h. Et puis on termine avec le Pays Saint-Étienne à Saint-Césaire, un concert de jazz ce samedi soir au Paléocyte dans le cadre du festival Off de Sainte à partir de 19h. Et à la Chapelle des Pots, un marché de potiers tout ce week-end dans la rue de la Mairie.
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9: Et on passe maintenant aux nouvelles du ciel.
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0: Et pour l'instant, la Charente-Maritime est épargnée avec, on va dire, entre guillemets, épargnée par cette vigilance rouge. On est toujours en vigilance orange, mais ça change pas grand-chose au niveau des températures, puisqu'on va avoir jusqu'à 36 à 38 degrés attendus encore pour cette journée de samedi si vous êtes dans les terres. Du côté du littoral et des îles, eh bien, ça sera un petit peu plus respirable, on va dire, avec 33 degrés. Demain, dimanche, eh bien, on va terminer la semaine avec encore de grosses chaleurs et un ciel qui va se voiler légèrement dans l'après-midi. Le petit point positif, on va dire, c'est un début de semaine prochaine qui s'annonce un tout petit peu plus respirable avec des températures qui vont baisser.
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0: Merci Emmanuel, l'info d'ici, de retour lundi matin et ça sera aux côtés d'Adrien Vivenne. Vous restez bien avec nous dans un instant et comme chaque samedi après votre journal, c'est Parlons d'ici. Aujourd'hui, eh bien, j'ai le plaisir de recevoir le chanteur Arthur Elie. Il vient du côté des Francopholies de La Rochelle. Ça sera lundi 13 juillet sur la scène du Café Pollen. Il vient présenter son deuxième album Saignant. Et puis on parlera également avec lui des premières parties qu'il a assurées notamment pour Louane et Vanessa Paradis. Arthur Elie, c'est mon invité dans deux petites minutes sur Demoiselle. À tout de suite.
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2: Aujourd'hui sur Demoiselle, on s'intéresse à un artiste émergent de la scène francophone et d'ailleurs il sera dans quelques jours aux Francofolies de La Rochelle.
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2: Et il s'agit d'Arthur Ellie. Bonjour Arthur.
5: Salut tout le monde.
2: Soyez le bienvenu sur l'antenne de Demoiselle. Alors tout d'abord, est-ce que vous pouvez vous présenter à nos auditeurs?
5: Ouais, je m'appelle Arthur Ellie, c'est mon vrai nom sur ma carte d'identité, pas de mensonge ici, et j'écris des chansons et de la poésie, et voilà, je viens de sortir un album qui hybride tout ça.
2: Alors vous avez une actu assez chaude, Arthur, en ce qui vous concerne. On a donc l'album, ça on va y revenir dans quelques minutes, mais beaucoup plus proche de nous, c'est votre présence aux Francofolies de La Rochelle. Ça sera le 13 juillet, alors on est comment là, quelques jours de l'événement?
5: Je suis super content de revenir, parce qu'en fait il y a quelques années j'étais accompagné par le chantier des Francos, ça m'avait aidé à progresser à plein de niveaux. Et donc je suis trop touché de pouvoir y retourner et revenir au festival cette année.
2: Le chantier des Francos, hein, pour rappel, c'est un petit peu les nouveaux artistes qui seront peut-être sur le devant de la scène quelques années après. Donc j'imagine que c'était un tremplin pour vous, le chantier des Francos, Arthur.
5: C'est vrai que, alors déjà, le fait que beaucoup de gens déposent des dossiers, que peu de gens sont pris, c'était déjà gratifiant et tout. Mais surtout, au-delà aussi d'un tremplin ou de visibilité, c'était vraiment du travail, quoi, en fait. Parce que j'étais resté deux fois une semaine, on était avec des profs de chant, des coachs, tout un tas de gens qui nous aidaient à préparer, à tourner, à améliorer le live, à avoir une présence plus forte sur scène, plus juste par rapport à qui on était, donc c'était des moments importants en début de carrière.
2: Ouais, j'imagine que ça apporte énormément de soutien quand on est peut-être débutant et qu'on n'a pas forcément tous les codes.
5: Ouais, carrément, et aussi pour se trouver, parce qu'en fait il y a autant de chemins que de gens qui font de l'art, quoi, et donc la chose importante, quoi, dans ce métier, mais peut-être dans tous les métiers, c'est de trouver le chemin qui nous convient et à quel endroit on est juste avec selon sa personnalité, quoi.
2: Alors justement, je pense que le chemin, vous l'avez trouvé, Arthur, puisque vous avez sorti le 17 octobre dernier votre deuxième album. Il s'intitule Saignant. Alors pour celles et ceux qui ne l'ont pas encore écouté, est-ce que vous pouvez teaser en quelques mots ce nouvel album?
5: C'est en quelques mots, c'est dur, c'est un album assez dense. Alors déjà, faut aimer les textes. Je suis très bavard et c'est un album où il y a beaucoup de paroles, beaucoup d'histoires qui sont contées. Je suis un conteur. Vous pouvez entendre tout un tas d'histoires autour de ruptures amoureuses, de deuil, d'histoires d'amitié, d'histoires de nourriture. Je parle pas mal de nourriture. Mais en gros, c'est un album où le chemin important, c'était de trouver une forme, une façon de faire exister en même temps les textes de poésie que j'écris depuis quelques années et que je me suis mis à publier, et la musique que j'avais envie de composer, c'était de trouver une façon de faire exister les deux ensemble. C'est des chansons qui sont un peu hybrides, qui mélangent des moments parlés, de lecture, des moments chantés, et j'ai cherché une forme à cet endroit-là.
2: Alors justement, comment vous trouvez cette inspiration? Est-ce que c'est votre histoire de vie? Est-ce que c'est peut-être des proches que vous avez sollicité pour écrire cet album?
5: Alors c'est un album que j'ai écrit tous les textes tout seul, j'ai composé principalement tout seul, à part une ou deux chansons que j'ai faites avec des amis. Et par contre, dans le où je puise des histoires, là, je vole des histoires à plein d'amis. De toute façon, écrire quelque chose ou faire de l'art, c'est en général, c'est évidemment gérer des choses de ta propre vie, mais c'est aussi se nourrir de tout ce qui nous passe devant et d'être à l'écoute, à l'affût. Donc c'est un album où je brasse et je digère tout un tas de choses qui me sont arrivées.

0: dernières années, et où j'essaye d'en faire quelque chose qui résonne, quoi.
1: Alors on va rester dans le thème de l'écriture. Pour celles et ceux qui ne vous connaissent pas, Arthur, vous êtes, comme vous le disiez en début d'interview, vous êtes un amateur de poésie. Pourquoi la poésie? Depuis combien de temps?
0: C'était... En fait, j'en ai pas du tout lu quand j'étais adolescent et jeune adulte. Même, je m'interdisais presque d'en lire et j'avais une sorte de fantasme avec les premières chansons que je composais. Je pensais que la poésie, c'était quelque part tricher, inventer des images qui n'existent pas. Et donc, j'avais une envie d'être hyper documentaire. Et donc, mes premières chansons, je racontais un peu ma vie. Peut-être que je faisais déjà de la poésie sans m'en rendre compte, mais j'avais l'impression d'être purement biographique. Et en fait, j'étais complètement bête, parce que faire de la poésie, c'est juste trouver une langue qui soit une langue qui nous est propre, qui soit peut-être plus proche de ce qu'on ressent. Et donc, on peut passer par des formes soit étranges, soit inattendues. Et maintenant, ça fait 3-4 ans, je suis tombé sur quelques livres qui m'ont mis vraiment des claques, qui ont changé ma façon de voir les choses au quotidien, qui m'ont aidé à mieux vivre. Et j'ai commencé à vouloir en écrire. Et aussi, ça a été une sorte d'appel d'air où, tout d'un coup, j'avais l'impression de... Quand je me remettais à écrire des chansons, j'avais l'impression de faire ça comme un nouveau-né, de redécouvrir qu'est-ce que c'est qu'écrire une chanson.
1: Ah bah justement, la poésie, eh bien, elle vous a réussi puisque vous avez fait les premières parties de Louane et puis d'une certaine Vanessa Paradis. Comment ça s'est passé, ces deux rencontres?
0: Alors Louane, on s'était rencontrés il y a déjà quelques années et je sais qu'elle aimait bien ce que je faisais, donc elle m'a proposé d'ouvrir pour elle déjà à l'Olympia il y a 2 ans et puis là à plusieurs zéniths cet hiver. Donc j'étais trop content parce qu'en plus on s'entend bien et je m'entends bien avec ses équipes aussi. Donc c'était super naturel et c'était impressionnant là, de jouer pour la première fois dans des salles aussi énormes. Et après Vanessa Paradis, ça a été une nouvelle complètement inattendue parce que pour le coup là, je la connaissais absolument pas. Et en fait, elle a entendu, quelqu'un lui a fait écouter mon album, et elle a eu un gros coup de cœur dessus, et notamment pour une des live sessions qui s'appelle Hyper Poésie. Donc c'est des morceaux de l'album que j'ai réarrangé en acoustique et que j'ai joué avec des choristes et plusieurs guitaristes. Donc c'est une vidéo qui est sur YouTube. Et je crois qu'elle est tombée un peu amoureuse de cette live session, de ce qu'elle m'a dit plus tard. Et donc là, j'ai su qu'elle me proposait 10 premières parties d'un coup sur un mois. Et j'ai su ça 2 ou 3 semaines avant, donc j'étais complètement abasourdi.
1: Alors avant de se quitter, Arthur, quels sont vos projets, la perso, à venir?
0: Eh ben, c'est beaucoup de concerts. Là, il y en a encore pas mal cet été. Et cet automne, ça ne s'arrête plus. Là, je viens d'apprendre aussi d'autres dates qui sont en janvier l'année prochaine. Donc c'est cool. Plus en plus de gens me proposent de jouer un peu partout. Et je suis heureux de ça. L'album résonne, quoi. Et sinon, je commence à écrire des chansons pour un nouvel album que j'aimerais bien produire assez rapidement. Et je sais déjà comment je veux m'y prendre un peu. Et je suis aussi en train d'écrire un premier roman avec un éditeur. Donc je fais ça en parallèle.
1: Eh ben, dis donc, ça, vous devez pas avoir beaucoup de temps pour vous, Arthur.
0: Non, j'ai pas beaucoup de temps. J'essaye de dormir de temps en temps.
1: Vous avez bien raison. Arthur Ely, merci d'avoir accepté notre invitation. Je le rappelle, votre deuxième album, Saignant, c'est toujours dispo. Où est-ce qu'on peut l'écouter d'ailleurs?
0: Il est disponible sur toutes les plateformes d'écoute classiques. Et puis, il y a donc des morceaux, les versions live session sont aussi donc, sur YouTube avec une vidéo trop belle qui est sur plusieurs réals. Et sinon, il y a des albums. Il y a des vinyles aussi qui sont que vous pouvez trouver sur Internet, si vous tapez mon nom. Et sinon, en concert, venez en concert et achetez les albums après.
1: Et bien, la transition est tout trouvée. Foncez voir Arthur Ely. C'est le 13 juillet, donc dans quelques jours, chez nous, au Francofolie de La Rochelle. Vous serez sur la scène Pollen, si je dis pas de bêtises.
0: Ouais, merci à vous pour l'invitation.
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0: Arthur Ely sur Demoiselle, qui était donc mon invité dans Parlons d'ici, et ce titre, Pas rentable, extrait donc de son deuxième album intitulé Saignant. Merci de nous avoir choisi pour passer cette mi-journée. Dans un instant, Kavinsky et Angèle. On aura également Zazie avec son titre Peu importe. Moi, je vous retrouve eh bien, pour ma part demain après-midi, dès 14h pour Demoiselle Week-end jusqu'à 18h. Et puis tout de suite, eh bien, c'est l'heure de retrouver Olivier Marvaux pour les chroniques du patrimoine. Et avec Olivier, direction Saint-Romain de Benet. Très bon week-end et bonnes vacances avec Demoiselle.
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2: Bonjour à tous. Aujourd'hui, nous partons à la découverte de l'un des monuments les plus énigmatiques du patrimoine de la Charente-Maritime. Quittons encore une fois les grandes artères, précisément l'axe Saint-Royan, à Saint-Romain-de-Benet. Prenons ensuite la route qui longe l'ancienne gare de la Petite Bourgade, où les trains continuent de passer, mais ne s'arrêtent hélas plus. Bifurquons sur la gauche, sous le pont de la voie ferrée, puis à droite, sur une petite route étroite, où les voitures, même de gabarit modeste, se croisent difficilement. C'est un matin embrumé, le paysage prend une dimension étrange, sans doute pour nous avertir que nous nous approchons d'un lieu réservé aux initiés. Après avoir traversé le bois de la Tour, où prédominent les chênes, nous arrivons au cœur d'un paysage bucolique, partagé entre les bois et les vignes, où nous sommes accueillis par le chant des oiseaux. Quelle surprise de découvrir au beau milieu des rangs de vignes, comme une apparition fantôme dans la brume, une tour en pierre, large de 6 mètres environ, haute de 25, qui se termine par un couronnement conique rongé par le temps, lui-même coiffé de pierres sculptées d'écailles. Nous sommes au pied de la tour de Pierre-Longe. Le voyageur qui s'échoue ici par hasard reste perplexe. Quel est cet édifice? De prime abord, on pourrait penser aux ruines d'un château féodal, qui n'aurait conservé que son donjon après les assauts du temps ou de quelque ennemi redoutable. En réalité, l'édifice est beaucoup plus ancien. La tour de Pierre-Longe est une pile gallo-romaine. Les constructions de ce type ont toutes été érigées entre les 1er et 3e siècles de notre ère, sous l'Empire romain. Elles étaient quadrangulaires, parfois circulaires, construites en pierre ou en briques, surmontées d'un dôme, d'une pyramide ou d'un cône, comme ici à Pierre-Longe. Des monuments que l'on retrouve dans tout l'Empire romain, mais principalement dans l'ancienne Gaule Aquitaine, dont Saintes fut la capitale. Deux sont encore visibles, tous deux situés en Charente-Maritime. La tour ou fanal ou encore pyramide d'Ébéon, sur la commune d'Auton et Béon, sur la route entre Saintes et Aulnay-de-Saintonge, au bord de l'ancienne voie romaine Saintes-Poitiers. En mauvais état, le fanal des Béons est maintenu debout, vaille que vaille, grâce à des étais. Le second monument est donc la tour de Pierre-Longe, bien mieux préservée. Située près d'une voie romaine allant de Mediolanum Santonum, Sainte, à Burdigala, Bordeaux, par Saujon, Barzan et les rives de la Gironde. La fonction de cette tour, ou pile gallo-romaine, est longtemps restée une énigme. D'aucuns pensaient qu'il s'agissait d'un amer destiné à la navigation maritime, constituant un repère visible de loin pour la navigation des bateaux. Car à l'époque antique, un bras de mer remontait jusqu'à la ville de Saujon, située à quelques kilomètres d'ici. La théorie de la borne routière a aussi été évoquée, les piles de Saintonge étant érigées sur des voies romaines. D'autres ont envisagé l'hypothèse d'un temple dédié à divers dieux romains, dont Mercure, le patron des voyageurs. Mais il est désormais communément admis, pour reprendre la formule consacrée, que la tour de Pierre-Longe était un monument funéraire, érigé probablement à la mémoire d'un personnage éminent, pour justifier la construction d'un tel édifice. La tour, qui est pleine, des sondages l'ont démontré, n'est pas un tombeau, mais un cénotaphe. La découverte d'ossements à proximité montre que le défunt n'était pas enterré sous le monument, mais dans l'enclos qui l'entourait. La pile de Pierre-Longe a probablement été construite à côté de la luxueuse villa du défunt, servant peut-être à délimiter son territoire. On imagine cette villa, cette domus, avec son atrium, son péristyle, ses thermes, et peut-être déjà des vignes alentour. Quand on convoque l'histoire gallo-romaine, Bacchus, le dieu de la fête et du vin, n'est jamais très loin. La tour de Pierre-Longe, comme le fanal des Béons, sont les derniers témoins de ce patrimoine funéraire insolite. Tous deux sont inscrits au répertoire des monuments historiques depuis 1840. Avant de quitter les lieux, nous apercevons au pied de la tour de Pierre-Longe quelques fleurs et une poupée de chiffon blottie contre la pierre. Un rite païen, l'offrande d'un anonyme, ou bien l'hommage d'un lointain descendant de ce mystérieux défunt dont cet édifice salue la mémoire. Décidément, Pierre-Longe cultive son mystère. Témoin du riche passé gallo-romain de la Saintonge, la tour de Pierre-Longe impressionne par sa majesté et sa puissance. Cette vieille dame, discrète et élégante, garde une belle allure malgré son grand âge. Bientôt 1800 ans, excusez du peu. Dressée fièrement dans son écrin de verdure, elle continue de défier le temps et les éléments, au cœur du pays des Santons, ce fier peuple gaulois qui a donné son nom à la ville de Saintes et à la Saintonge. Belle journée à tous.
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0: Merci de votre fidélité à Demoiselle, excellent week-end. Super Luce au Kekao et Madonna Secret, c'est ce que je vous promets, il est 14h. Damien devenu pour l'information de ce week-end. Bonjour Damien.
1: Bonjour à tous, on commence avec la canicule qui continue de frapper la France. La Météo France a placé 24 départements, dont ceux de la région parisienne, en vigilance rouge ce samedi. Les températures pourront atteindre 40 degrés localement avec un épisode qui devrait se poursuivre au moins jusqu'au milieu de la semaine prochaine. Toujours sur le front des incendies, les autorités renforcent la lutte contre les départs de feu. Depuis le début de l'été, 32 personnes soupçonnées d'être à l'origine d'incendies ont été interpellées dans 22 départements, selon le ministre de l'Intérieur, Laurent Nunez. Avec la chaleur et la sécheresse, plus de 25 000 hectares ont déjà brûlé en France depuis le début de l'année. Dans les hôpitaux, la livraison des climatisateurs promis par le gouvernement avance, mais reste progressive. Sur les 30 000 appareils annoncés fin juin, environ 7 500 avaient été livrés vendredi, selon la ministre de la Santé. Le gouvernement prévoit d'atteindre 15 000 climatisateurs d'ici le 15 juillet et puis 21 000 une semaine plus tard, alors que plusieurs syndicats dénoncent un déploiement encore trop lent face à la canicule. Face au réchauffement climatique, la SNCF accélère son adaptation. Selon ses prévisions, les impacts des fortes chaleurs sur le réseau ferroviaire pourraient être multipliés par 2,5 d'ici 2050. La compagnie mise notamment sur de nouveaux trains plus résistants aux températures extrêmes et sur la modernisation des infrastructures comme les caténaires pour limiter les perturbations liées aux canicules. Au Moyen-Orient, les tensions restent vives entre Washington et Téhéran. Donald Trump a menacé l'Iran de représailles massive si le pays tentait de l'assassiner. Le président américain affirme que l'armée des États-Unis est prête à frapper alors que les relations entre les deux pays restent extrêmement tendues. Côté sport, place à la 8e étape du Tour de France. Les coureurs s'élancent ce samedi pour 180 km entre Périgueux et Bergerac. Une étape promise aux sprinteurs avec une nouvelle arrivée massive attendue dans les rues de Bergerac. C'est la fin de ce flash. Excellente journée.

0: Lucène à l'instant sur Demoiselle avec Love Bad Bike. À suivre dans quelques secondes, Vanessa Paradis avec le titre Les épines du cœur. Et puis dans 10 minutes, direction la Chapelle des Pots avec une manifestation à ne pas manquer pour votre samedi.
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Ah oui, hein, les souvenirs de demoiselles, comme tous les week-ends, bien sûr. C'était Jasmine Thompson, Mad World. Les amoureux de la céramique ont rendez-vous à la Chapelle des Pots. Vous avez rendez-vous aujourd'hui et demain jusqu'à 19h pour le traditionnel marché des potiers. Durant deux jours, une vingtaine de créateurs venus de différentes régions présenteront leurs pièces avec entre autres des démonstrations de tournage, des ateliers autour de l'argile pour les enfants, des expositions également consacrées à cette matière, buvette et restauration sur place. Bonne nouvelle, l'entrée est en plus complètement gratuite. C'est le week-end, demoiselle. On prend la guitare, Tad Mercedes, voici Safe to Aware.

0: Il est temps pour vous de faire un point rapide sur l'agenda du week-end. C'est avec Cyril Thomas, côté musique. Mylène Farmer dans quelques instants. C'est à qui le tour. Le titre est à tourner juste après ça.
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2: Bonjour à tous. Pour aujourd'hui, samedi 11 juillet avec à Saintes, le festival de Saintes qui ouvre donc sa 55e édition. À 21h, rendez-vous avec le jeune orchestre de l'abbaye dirigé par Victor-Julien Laferrière qui proposera donc un grand concert à l'abbatiale avec Jean-Frédéric Nauburger au piano. Au programme Schumann et Liszt pour une soirée exceptionnelle de musique classique à l'abbaye aux Dames. C'est à 21h. En Pays Rouennais, à Saujon, place à l'élégance avec le concours Miss Sud-Ouest. Venez découvrir les candidates et assister à une grande soirée organisée par le comité Sud-Ouest à la Salicorne ce soir. À 21h, place de Verdun à Saint-Georges-de-Didonne, rendez-vous pour une belle soirée en musique avec le duo Cindy Placuzzi et Serge Béringer qui invite à partager un moment intense autour de la chanson française. Ce soir à Arvers, vivez une soirée rock and folk celtico-maritime à 21h avec le groupe LCD qui vous embarquera pour un concert festif aux sonorités celtiques entre guitare, cornemuse et rythme entraînant. Une soirée au profit de la rénovation de l'église Saint-Étienne d'Arvers avec buvette et restauration sur place. Cap sur le port de La Tremblade aujourd'hui pour la grande fête du port. Profitez d'une journée festive avec bateaux traditionnels, démonstration de la SNSM, matelotage, animation marine, village des pirates et de nombreux stands. Et à 19h, place à la Sardinade et l'animation musicale avec le groupe Cadillac, entrée libre. Rendez-vous à la fête du port aujourd'hui du côté de La Tremblade. À Port Débarque, 20h15, place à la traditionnelle Églade de Moule organisée par l'USPB. Venez partager un moment convivial en famille ou entre amis avec une soirée dansante animée par DJ Seb. On termine avec Aura de la Méduse à Rochefort. Préparez-vous à vibrer avec Batik. Le groupe de rock français vous embarque dans un univers de composition originale, sincère et percutante. Concert gratuit à 19h30. Restauration sur place. Voilà pour quelques rendez-vous. Très bon week-end.

0: Un bon flashback, un côté musique, la preuve avec Electric Light Orchestra, c'était Last Train London. System, le single de Christophe Willem, c'est ce que je vous promets dans quelques instants sur Demoiselle. On ira également du côté du port de La Tremblade pour la fête du port, c'est à suivre sur la radio d'ici. Bon samedi.
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0: groupe U2 à la bande à Bono à l'instant sur Demoiselle. On vient de se plonger dans les années 2000 avec Beautiful Day. La fête du port, vous le savez, revient aujourd'hui. Quai d'honneur Jean-Pierre Talieu au port de la Tremblade avec une journée placée sous le signe du patrimoine maritime. Depuis ce matin, d'ailleurs, le public peut découvrir les bateaux traditionnels, assister à des démonstrations de la SNSM et découvrir également les godets, s'initier aux nœuds marins ou encore profiter d'une dégustation d'huîtres. Attention, en soirée sardinade accompagnée d'une animation musicale avec le groupe Cadillac qui viendra clôturer cette très belle journée. En plus, je vous le dis tout de suite, hein, l'accès est complètement gratuit. Demoiselle. Je vous souhaite un bel été à l'écoute des programmes de Demoiselle à la Tremblade. Vous nous écoutez sur le 102.2 et 107.
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0: Allez, Claude Capéo, je vous le promets, mais aussi Alex Warren pour cette nouvelle heure. Il est 15h, bel été et bonnes vacances pour certains d'entre vous. Damien Demenu pour l'actualité du jour. Bonjour Damien.
1: Bonjour à tous, on commence avec la canicule qui continue de frapper la France. Météo France a placé 24 départements, dont ceux de la région parisienne, en vigilance rouge ce samedi. Les températures pourront atteindre 40 degrés localement avec un épisode qui devrait se poursuivre au moins jusqu'au milieu de la semaine prochaine. Toujours sur le front des incendies, les autorités renforcent la lutte contre les départs de feu. Depuis le début de l'été, 32 personnes soupçonnées d'être à l'origine d'incendies ont été interpellées dans 22 départements, selon le ministre de l'Intérieur, Laurent Nunez. Avec la chaleur et la sécheresse, plus de 25 000 hectares ont déjà brûlé en France depuis le début de l'année. Dans les hôpitaux, la livraison des climatiseurs promis par le gouvernement avance, mais reste progressive. Sur les 30 000 appareils annoncés fin juin, environ 7 500 avaient été livrés vendredi, selon la ministre de la Santé. Le gouvernement prévoit d'atteindre 15 000 climatiseurs d'ici le 15 juillet et puis 21 000 une semaine plus tard, alors que plusieurs syndicats dénoncent un déploiement encore trop lent face à la canicule. Face au réchauffement climatique, la SNCF accélère son adaptation. Selon ses prévisions, les impacts des fortes chaleurs sur le réseau ferroviaire pourraient être multipliés par 2,5 d'ici 2050. La compagnie mise notamment sur de nouveaux trains plus résistants aux températures extrêmes et sur la modernisation des infrastructures comme les caténaires pour limiter les perturbations liées aux canicules. Au Moyen-Orient, les tensions restent vives entre Washington et Téhéran. Donald Trump a menacé l'Iran de représailles massive si le pays tentait de l'assassiner. Le président américain affirme que l'armée des États-Unis est prête à frapper alors que les relations entre les deux pays restent extrêmement tendues. Côté sport, place à la 8e étape du Tour de France. Les coureurs s'élancent ce samedi pour 180 km entre Périgueux et Bergerac. Une étape promise aux sprinteurs avec une nouvelle arrivée massive attendue dans les rues de Bergerac. C'est la fin de ce flash. Excellente journée.

0: Et si je vous invitais dans 10 minutes à la plage, pourquoi pas, on ira faire un petit tour sur les plages de notre littoral. Jake et Carla, eux, seront sur la piste juste après la pause publicitaire. Et puis il y aura également Sam Smith avec le single My Guy. Bel été à l'écoute des programmes de la radio d'ici.
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Je vous souhaite d'excellentes vacances en Charente-Maritime à l'écoute des programmes de Demoiselles. Allez, on va du côté de nos plages. Hein. C'est une journée chaude encore une fois aujourd'hui en ce samedi. Les plages de Charente-Maritime vous attendent avec une mer haute. Actuellement, elle sera basse ce soir à 20h48. Le COEF est de 60. Attention, l'indice du V est très fort. On est entre 8 et 9. Donc pensez à protéger votre peau. Et alors là, logiquement, avec tous ces petits conseils, vous pouvez un partir à la plage et deux être tranquille ce soir. Parce que si vous avez mis ce qu'il faut sur votre peau, ça piquera pas.

Bruno Mars à l'instant sur Demoiselle. Tiens, on s'arrête sur Teddy Swim. Il nous a sorti Mr. Know It All très récemment, il y a quelques semaines. Ça marque d'ailleurs une nouvelle étape dans sa carrière à Teddy Swim. Le titre parle de ces moments où l'on croit tout savoir en amour ou même peur qui finissent parfois abîmer notre relation. Avec les sonorités rétro-rock et soul, le morceau montre qu'un artiste peut être introceptif. Et en plus, Teddy Swim a présenté ce titre lors de Coachella en 2026. Et je vous dis tout de suite, il a fait un véritable carton. On vous le diffuse, hein. Mr. Know It All sur Demoiselle. Voici Teddy Swim.

0: Vous l'avez remarqué, on vient de tourner la page avec la belle Jennifer à l'instant sur Demoiselle. Boulevard Désert, c'est ce que je vous promets dans quelques minutes avec le single. C'est pas si facile, il y aura également Cyril qui nous attend avec son agenda pour le week-end. A tout de suite sur Demoiselle.
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0: 2 minutes d'information nationale et internationale, c'est à suivre en ce samedi. En ce samedi également, quelques manifs à découvrir. Voici l'agenda loisir avec Cyril Thomas. Bonjour Cyril.
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2: Bonjour à tous pour aujourd'hui, samedi 11 juillet avec à Saintes, le festival de Saintes qui ouvre donc sa 55e édition. À 21h, on évoque le jeune orchestre de l'abbaye dirigé par Victor-Julien Laferrière qui proposera donc un grand concert à l'abbatiale avec Jean-Frédéric Noburger au piano. Au programme Schumann et Liszt pour une soirée exceptionnelle de musique classique à l'abbaye aux Dames, c'est à 21h. En Pays Rouennais, à Saujon, place à l'élégance avec le concours Miss Sud-Ouest. Venez découvrir les candidates et assister à une grande soirée organisée par le comité Sud-Ouest à la Salicorne ce soir. À 21h, place de Verdun à Saint-Georges-de-Didonne, rendez-vous pour une belle soirée en musique avec le duo Cindy Placuzzi et Serge Béringer qui invite à partager un moment intense autour de la chanson française. Ce soir à Arvers, vivez une soirée rock and folk celtico-maritime à 21h avec le groupe LCD qui vous embarquera pour un concert festif aux sonorités celtiques entre guitare, cornemuse et rythme entraînant. Une soirée au profit de la rénovation de l'église Saint-Étienne d'Arvers avec buvette et restauration sur place. Cap sur le port de La Tremblade aujourd'hui pour la grande fête du port. Profitez d'une journée festive avec bateaux traditionnels, démonstration de la SNSM, matelotage, animation marine, village des pirates et de nombreux stands. Et à 19h, place à la sardinade et l'animation musicale avec le groupe Cadillac. Entrée libre. Rendez-vous à la fête du port aujourd'hui du côté de La Tremblade. À Port-des-Barques, 20h15, place à la traditionnelle Églade de Moule organisée par l'ESPB. Venez partager un moment convivial en famille ou entre amis avec une soirée dansante animée par DJ Seb. On termine avec Aura de la Méduse à Rochefort. Préparez-vous à vibrer avec Batik. Le groupe de rock français vous embarque dans un univers de composition originale, sincère et percutante. Concert gratuit à 19h30. Restauration sur place. Voilà pour quelques rendez-vous. Très bon week-end.
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0: Bonnes vacances, merci de nous avoir choisi sur Demoiselle. Bon samedi également, Indochine, Les Nouveaux Soleils, Cher, The Shub Shub Song. L'actualité de ce samedi également avec Arthur Leroux. Allez, bienvenue, il est déjà 16h. Bonjour Arthur.
1: Bonjour à tous. La canicule devrait se poursuivre au moins jusqu'au milieu de la semaine prochaine avant un recul progressif des fortes chaleurs par l'ouest. Ce week-end, 24 départements sont placés en vigilance rouge avec des températures pouvant dépasser les 40 degrés tandis que les orages sont attendus dans plusieurs régions. Depuis le début de l'année, 32 personnes soupçonnées d'être à l'origine de départs de feu ont été interpellées et un tiers sont des mineurs. Trois suspects ont été placés en détention provisoire, certains étant déjà connus pour des faits similaires. Et les feux de forêt touchent aussi les pays voisins. En Espagne, l'un d'entre eux a déjà ravagé plus de 6600 hectares. Près de 1500 personnes ont été évacuées. Le dernier bilan fait état d'au moins 12 morts et 23 disparus. On poursuit avec le guide suprême iranien Mojaba Khamenei qui promet de venger la mort de son père tué lors de frappes israélo-américaines. Il affirme que cette vengeance est inévitable et vise les responsables désignés. De son côté, Donald Trump menace de détruire l'Iran en cas de tentative d'assassinat, ravivant ainsi les tensions entre Washington et Téhéran. Et retour en France, en raison de la canicule, la Tour Eiffel ferme exceptionnellement à 16h ce week-end au lieu de minuit 45. Le musée du Louvre appliquera la même mesure jusqu'à lundi inclus, tandis que le musée d'Orsay fermera ses portes à 17h jusqu'à mercredi. Et les orages de la nuit ont privé jusqu'à 38 000 foyers d'électricité dans le sud-ouest. Ce matin, 20 000 restaient sans courant, principalement en Dordogne, en Gironde et dans le Lot-et-Garonne. Les 64 000 éclairs recensés ont aussi provoqué plus de 20 départs de feu, rapidement maîtrisés par les sapeurs-pompiers. À l'issue de la phase principale de Parcoursup, plus de 126 000 candidats sont toujours sans proposition d'admission. Une phase complémentaire est ouverte jusqu'au 10 septembre avec 83 000 places encore disponibles dans près de 6 000 formations. Et on termine ce flash avec la 8e étape du Tour de France aujourd'hui qui relie Périgueux à Bergerac. Une nouvelle étape promise aux sprinteurs après la victoire de Tim Merlier hier.

0: Adam et Surdemoiselle avec le titre Fou de toi. On va du côté de Sainte pour de la musique classique. Après la pause, Charlotte Cardin arrive avec le single que vous venez d'entendre juste en fond, le single The Way We Touch sur Demoiselle juste après la pause. À tout de suite.
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0: Entre Schumann et Liszt, c'est ce qu'on vous promet de découvrir. Le concert d'ouverture du Festival de Sainte promet d'être un moment de musique classique. Rendez-vous ce soir, 21h, avec le jeune orchestre de l'abbaye sous la direction de Victor Julien Leferrière, qui accueille au piano Jean-Frédéric Neuberger. Une soirée placée sous le signe du romantisme. Rendez-vous est donné donc à l'abbaye de Sainte, côté tarif 10 jusqu'à 50€ pour le 50e Festival de Sainte dans un cadre exceptionnel. Si vous avez envie d'en savoir plus, rendez-vous bien sûr dans vos offices de tourisme.
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0: Amel Bent, l'amour ça se donne en diffusion.

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0: What It Burn, Katy Perry à l'instant sur Demoiselle. La K-pop à l'honneur avec Demon Hunters et le single Free. Puis côté sortie, on vous invite à cause dans 10 minutes pour une manifestation à ne pas manquer pendant vos vacances.
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C'était Gims sur Demoiselle, sois pas timide. Il y a comme un petit parfum de moules frites et de musique dans cette soirée. Bah oui, si vous êtes du côté de Cause, voilà entre autres le programme qui vous attend à partir de 19h au logis de Sorlu à Cause, organisé par les sapeurs-pompiers de Cause en partenariat avec la ville et l'association Patrimoine Cause et Alentour. Une soirée qui promet une ambiance musicale avec DJ, mais aussi la fameuse moule frites et bien d'autres choses à vous faire découvrir. C'est une manifestation complètement gratuite, bien sûr. Il n'y a que le repas hein, qui est payant, donc profitez-en, on est en été.

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0: Taylor Swift rend hommage à Elizabeth Taylor. Nuit incolore également programmée, son sur Demoiselle, c'est dans les prochaines minutes. Il est temps pour vous de retrouver Arthur Leroux pour l'actualité. Il est tout juste 17h sur Demoiselle. Bonsoir Arthur.
1: Bonsoir à tous. Météo France étend la vigilance rouge canicule à 37 départements à partir de demain dès midi. En parallèle, 46 départements seront placés en vigilance orange et les autorités appellent la population à limiter les efforts aux heures les plus chaudes et à s'hydrater régulièrement. Depuis le début de l'année, 32 personnes soupçonnées d'être à l'origine de départs de feu ont été interpellées et un tiers sont des mineurs. 3 suspects ont été placés en détention provisoire, certains étant déjà connus pour des faits similaires. Les feux de forêt touchent aussi les pays voisins. En Espagne, l'un d'entre eux a déjà ravagé plus de 6600 hectares. Près de 1500 personnes ont été évacuées. Le dernier bilan fait état d'au moins 12 morts et 23 disparus. On continue avec le guide suprême iranien Mojaba Khamenei qui promet de venger la mort de son père, tué lors de frappes israélo-américaines. Il affirme que cette vengeance est inévitable et vise les responsables désignés. De son côté, Donald Trump menace de détruire l'Iran en cas de tentative d'assassinat, ravivant ainsi les tensions entre Washington et Téhéran. Et retour en France, en raison de la canicule, la tour Eiffel ferme exceptionnellement à 16h ce week-end au lieu de minuit 45. Le musée du Louvre appliquera la même mesure jusqu'à lundi inclus, tandis que le musée d'Orsay fermera ses portes à 17h jusqu'à mercredi. Et les orages de la nuit ont privé jusqu'à 38 000 foyers d'électricité dans le sud-ouest. Ce matin, 20 000 restaient sans courant, principalement en Dordogne, en Gironde et dans le Lot-et-Garonne. Côté sport, le président de la République Emmanuel Macron assistera à la finale de la Coupe du Monde le 19 juillet à New York si l'équipe de France se qualifie. En revanche, il sera absent de la demi-finale face à l'Espagne mardi à Dallas en raison des célébrations de la fête nationale du 14 juillet. Et on termine avec du cyclisme. C'est la 8e étape du Tour de France qui se joue aujourd'hui entre Périgueux et Bergerac. Une nouvelle étape promise aux sprinteurs après la victoire de Tim Merlier hier. Voilà pour l'essentiel de l'actualité. Je vous souhaite une excellente soirée.

0: Je vous emmène dans un marché nocturne. Ah, c'est ce soir donc à la fraîche. On en parle dans 10 minutes sur Demoiselle. Elle suivra également Drive Safe avec Miles Smith en programmation sur la radio d'ici. À tout de suite.
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Les soirées d'été se prolongent avec le marché nocturne de Royan. Rendez-vous jusqu'au 29 août. Promenade Pierre du Gadement à Royan les mardis, jeudi et samedi. Donc ce soir à partir de 18h jusqu'à 23h30 au programme artisans, créateurs, producteurs locaux mais aussi spécialistes du terroir à découvrir en flânant au bord de l'eau. Un moment convivial à partager en famille et entre amis. Et en plus, l'accès est complètement gratuit. All That She Wants, voici Ace of Base. Bon samedi.

Et oui, vous avez reconnu ce morceau, forcément, c'était Corneille, Ensemble. Une soirée aux couleurs celtiques vous attend ce soir 20h à la salle des fêtes d'Arvers avec le groupe LCD qui fera résonner un mélange de rock, de folk et des sonorités maritimes avec guitare, cornemuse mais aussi rythme entraînant. En plus de passer un bon moment, votre participation contribuera à la rénovation de l'église Saint-Étienne puisque l'intégralité des bénéfices sera reversée à ce projet. Une buvette et un espace restauration sera donc mis en place pour cela. Tarif unique 15€, une belle soirée musicale et une soirée de solidarité. L'imparfaite sur Demoiselle, c'est Amir. Je fais semblant.

0: Shakira, Addict to You sur Demoiselle. Vous la reconnaissez ? Angèle, What You Want est en programmation sur la radio d'ici. On parlera télévision avec le programme de ce soir. Et puis bien sûr, on s'arrêtera tout à l'heure aux alentours des 18h sur l'information nationale et internationale. Je vous souhaite un excellent week-end.
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0: 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Allez, 21 Pilots à l'instant sur Demoiselle Stress Out. Voici le programme télé de votre soirée. Je vous quitte, je vous donne bien sûr rendez-vous dès lundi entre 7h et 9h dans On aurait dû se coucher plus tôt sur Demoiselle. Excellent week-end.
1: 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Et on commence avec ce soir sur TF1, Argentine, Pays de Galles. C'est du rugby, hein, c'est la Nation Champions Tip, la deuxième journée. Fort Boyard au profit de l'association Le Projet Moteur, présenté par Cyril Ferraud sur France 2. La Vengeance sans visage sur France 3. Sur Canal, Marche ou Crève, M6, le grand bal des pompiers à Carcassonne. Vous allez retrouver sur W9 la petite histoire de France. TMC, le spectacle Ahmed Silla avec un grand A. Et puis vous allez également pouvoir retrouver notamment sur TF1 série film des rediffs de Joséphine Ange-Gardien. Voilà, je vous laisse faire votre choix et par avance une belle soirée devant votre télévision.
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0: Mademoiselle. Il est 18h, bonne soirée. 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
1: Bonsoir à tous. 37 départements seront placés en vigilance rouge canicule dès demain à partir de midi. Et en parallèle, 46 départements seront en orange. Les autorités appellent la population à limiter les efforts aux heures les plus chaudes et à s'hydrater régulièrement. Et l'incendie qui ravage une zone montagneuse dans la Drôme connaît une évolution favorable selon la préfecture. Les pluies récentes ont permis de refroidir les points chauds et d'humidifier la végétation. Des feux de forêt qui touchent aussi les pays voisins. En Espagne, l'un d'entre eux a déjà ravagé plus de 6600 hectares. Près de 1500 personnes ont été évacuées et le dernier bilan fait état d'au moins 12 morts et 23 disparus. Retour en France où les orages de la nuit ont privé jusqu'à 38 000 foyers d'électricité dans le sud-ouest. Ce matin, 20 000 restaient sans courant, principalement en Dordogne, en Gironde et dans le Lot-et-Garonne. Et on poursuit avec Marine Tondelier qui a critiqué sur X l'état des TER d'Auvergne-Rhône-Alpes, ironisant sur un voyage dans un train bondé et surchauffé. De son côté, Laurent Wauquiez lui a répondu en défendant les investissements de la région, notamment un plan de climatisation de 10 millions d'euros. Le guide suprême iranien Mojaba Khamenei promet de venger la mort de son père, tué lors de frappes israélo-américaines. Il affirme que cette vengeance est inévitable et vise les responsables désignés. De son côté, Donald Trump menace de détruire l'Iran en cas de tentative d'assassinat. Et puis Emmanuel Macron assistera à la finale de la Coupe du Monde le 19 juillet à New York si l'équipe de France se qualifie. En revanche, il sera absent de la demi-finale en raison des célébrations de la fête nationale. Et justement, ce soir, troisième quart de finale de la Coupe du Monde de football avec la Norvège qui défiera l'Angleterre à 23h. Et en cyclisme, Tim Merlier s'est imposé au sprint sur la 8e étape du Tour de France qui reliait Périgueux à Bergerac. Voilà pour l'essentiel de l'actualité. Je vous souhaite une excellente soirée à notre écoute.

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1: Et on commence avec ce soir sur TF1, Argentine, Pays de Galles. C'est du rugby, hein, c'est la Nation Champions Tip, la deuxième journée. Fort Boyard au profit de l'association Le Projet Moteur, présenté par Cyril Ferraud sur France 2. La Vengeance sans visage sur France 3. Sur Canal, Marche ou Crève, M6, le grand bal des pompiers à Carcassonne. Vous allez retrouver sur W9 la petite histoire de France. TMC, le spectacle Ahmed Silla avec un grand A. Et puis vous allez également pouvoir retrouver notamment sur TF1 série film des rediffs de Joséphine Ange-Gardien. Voilà, je vous laisse faire votre choix. Et par avance, une belle soirée devant votre télévision.
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0: 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Il est 19h. Bonne soirée. 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
1: Bonsoir à tous. Météo France a étendu la vigilance rouge canicule à 37 départements à partir de demain dès midi. Et en parallèle, 46 autres départements seront placés en vigilance orange. Et les autorités appellent la population à limiter les efforts aux heures les plus chaudes et à s'hydrater régulièrement. L'incendie qui ravage une zone montagneuse dans la Drôme connaît une évolution favorable selon la préfecture. Les pluies récentes ont permis de refroidir les points chauds et d'humidifier la végétation. Et puis les orages de la nuit ont privé jusqu'à 38 000 foyers d'électricité dans le sud-ouest. Ce matin, 20 000 restaient sans courant, principalement en Dordogne, en Gironde et dans le Lot-et-Garonne. Et environ 1500 personnes participent actuellement à une rave party illégale dans le Morbihan, placée en vigilance rouge canicule. Le préfet a condamné ce rassemblement, dénonçant les risques pour les participants, les secours, les forces de sécurité ainsi que l'environnement. On poursuit avec Marine Tondelier qui a critiqué sur X l'état des TER d'Auvergne-Rhône-Alpes, ironisant sur un voyage dans un train bondé et surchauffé. De son côté, Laurent Wauquiez lui a répondu en défendant les investissements de la région, notamment un plan de climatisation de 10 millions d'euros. À l'international, l'Iran a averti qu'il pourrait ne plus respecter ses engagements liés à l'accord conclu avec les États-Unis pour mettre fin au conflit au Moyen-Orient si Washington continue d'en violer les termes. Une déclaration qui intervient après les menaces de vengeance du guide suprême Mojaba Khamenei. Côté sport en cyclisme, Tim Merlier s'est imposé au sprint à Bergerac sur la 8e étape du Tour de France. Demain en revanche, l'étape sera réduite à 155,5 km au lieu de 185,5 initialement prévu. Les organisateurs ont décidé de raccourcir le parcours en raison des fortes chaleurs. Et enfin ce soir, 3e quart de finale de la Coupe du Monde de football avec la Norvège qui défiera l'Angleterre à 23h.

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1: Et on commence avec ce soir sur TF1, Argentine, Pays de Galles. C'est du rugby, hein, c'est la Nation Champions Tip, la deuxième journée. Fort Boyard au profit de l'association Le Projet Moteur, présenté par Cyril Ferraud sur France 2. La Vengeance sans visage sur France 3. Sur Canal, Marche ou Crève, M6, le grand bal des pompiers à Carcassonne. Vous allez retrouver sur W9, la petite histoire de France. TMC, le spectacle Ahmed Silla avec un grand A. Et puis vous allez également pouvoir retrouver notamment sur TF1 série film des rediff de Joséphine Ange Gardien. Voilà.

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